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1: Partiellement nuageux avec de la fumée par endroit et 30 % de probabilité d'averse en soirée et risque d'orage. Dégagement par la suite au cours de la nuit prochaine avec des vents d'ouest à 20 km/h à rafale à 40, minimum de 15. Du soleil demain jeudi, ça devient alternance soleil-nuage le matin avec des vents d'ouest à 20 km/h à rafale à 40, un maximum de 20 degrés.
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0: Partiellement nuageux avec de la fumée par endroits et 30 % de probabilité d'averse en soirée et risque d'orage. Dégagement par la suite au cours de la nuit prochaine avec des vents d'ouest à 20 km/h, rafale à 40, minimum de 15. Du soleil demain jeudi, ça devient alternance soleil-nuage le matin avec des vents d'ouest à 20 km/h, rafale à 40, un maximum de 20 degrés.
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0: Partiellement nuageux avec de la fumée par endroits et 30 % de probabilité d'averse en soirée et risque d'orage. Dégagement par la suite au cours de la nuit prochaine avec des vents d'ouest à 20 km/h, rafale à 40, minimum de 15. Du soleil demain jeudi, ça devient alternance soleil-nuage le matin avec des vents d'ouest à 20 km/h, rafale à 40, un maximum de 20 degrés.
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0: Aujourd'hui, jeudi, c'est du soleil. Ça devient alternant soleil-nuage le matin avec des vents d'ouest à 20 km/h, rafale à 40, un maximum de 20, indice UV de 6 ou élevé. Ce soir et la nuit prochaine, passage nuageux, 30 % de probabilité d'averse avec un minimum de 11. Et demain, vendredi, alternant soleil-nuage avec un maximum de 20 degrés.
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0: Aujourd'hui, jeudi, c'est du soleil. Ça devient alternant soleil-nuage le matin avec des vents d'ouest à 20 km/h, rafale à 40, un maximum de 20. Indice UV de 6 ou élevé. Ce soir et la nuit prochaine, passage nuageux, 30 % de probabilité d'averse avec un minimum de 11. Et demain vendredi, alternant soleil-nuage avec un maximum de 20 degrés.
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0: Aujourd'hui, jeudi, c'est du soleil. Ça devient alternant soleil-nuage le matin avec des vents d'ouest à 20 km/h, rafale à 40, un maximum de 20, indice UV de 6 ou élevé. Ce soir et la nuit prochaine, passage nuageux, 30 % de probabilité d'averse avec un minimum de 11. Et demain vendredi, alternant soleil-nuage avec un maximum de 20 degrés.
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0: Aujourd'hui, jeudi, c'est du soleil. Ça devient alternant soleil-nuage le matin avec des vents d'ouest à 20 km/h, rafale à 40, un maximum de 20. Indice UV de 6 ou élevé. Ce soir et la nuit prochaine, passage nuageux, 30 % de probabilité d'averse avec un minimum de 11. Et demain vendredi, alternant soleil-nuage avec un maximum de 20 degrés.
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0: Aujourd'hui, jeudi, c'est du soleil. Ça devient alternant soleil-nuage le matin avec des vents d'ouest à 20 km/h, rafale à 40, un maximum de 20. Indice UV de 6 ou élevé. Ce soir et la nuit prochaine, passage nuageux, 30 % de probabilité d'averse avec un minimum de 11. Et demain, vendredi, alternant soleil-nuage avec un maximum de 20 degrés.
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1: Aujourd'hui, jeudi, c'est du soleil. Ça devient alternant soleil-nuage le matin avec des vents d'ouest à 20 km/h, rafale à 40, un maximum de 20, indice UV de 6 ou élevé. Ce soir et la nuit prochaine, passage nuageux, 30 % de probabilité d'averse avec un minimum de 11. Et demain, vendredi, alternant soleil-nuage avec un maximum de 20 degrés.
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1: Dans la Ligue de baseball intermédiaire de la vallée d'Amiramichi, les Aigles de Tracadie seront de retour en action ce soir à domicile au parc Raoul-Lozier de Tracadie, alors qu'ils recevront les Tigers de Chatham Head. Les Aigles sont sur une bonne séquence après avoir remporté deux de leurs trois derniers matchs. La partie débutera à compter de 19h30. Au soccer senior, il y a eu un match de la Ligue de soccer senior de la Côte-Nord hier soir à Petit-Rocher, alors que le Morden Pumps and Metal Chaleur s'est incliné 3-0 devant le Restigouche United. Le joueur du match pour l'équipe Chaleur a été Éric Savoie. La saison régulière se conclura la fin de semaine prochaine, alors que l'équipe service financier Tracy Grant Chaleur affrontera le Morden Pumps and Metal Chaleur à Petit-Rocher dimanche à 18h. Plus tôt, à 14h, le FC Péninsule se rendra à Edmundston pour affronter le FC Edmundston. Au hockey junior A, le Lightning Chaleur est à la recherche de familles de pension pour la prochaine saison. Si vous êtes intéressé ou désirez plus d'informations, contactez la coordinatrice des familles de pension en écrivant à brittany@chaleurlightning.ca. Également au hockey junior A, les Tigres de Carleton présenteront leur 10e classique de golf annuel. Cette levée de fonds aura lieu le vendredi 18 septembre au Restigouche Golf and Country Club. L'inscription est de 750 $ par équipe de 6 joueurs. Il y aura 50 voiturettes de golf disponibles à 75 $ chacune pour le premier arrivé, premier servi. Pour réserver votre équipe, communiquez avec Charles Leblanc au charles.leblanc11@hotmail.com ou Nancy Poirier au nancy.poirier@lansbury.com. Vous pouvez également appeler au 506-686-0148. Au hockey junior B, le Poséidon de la péninsule acadienne tiendra son camp de remise en forme du 26 au 31 août prochain au Centre uni de Caraquette. Les joueurs âgés de 15 à 21 ans sont les bienvenus. Le camp d'entraînement officiel suivra ce camp de remise en forme. Pour s'inscrire, veuillez visiter la page Facebook du Poséidon pour accéder au lien en ligne. Au pickleball, il y aura un tournoi à Saint-Isidore cette fin de semaine. Il y aura de l'action dans de multiples catégories et multiples groupes d'âge vendredi, samedi et dimanche prochain. Également, au pickleball, il y aura le championnat provincial qui aura lieu la fin de semaine du 24 juillet à Moncton. La cérémonie d'ouverture et la remise des prix annuels 2025 aura lieu au Colisée de Moncton à compter de 19h le vendredi 24 juillet. Et finalement, au volleyball, un rappel que le club volleyball péninsule acadienne organisera un camp de volleyball au pavillon sportif Armand Caron à Chipagan du 24 au 27 août prochain. L'inscription est de 300 $ et comprend un chandail, quatre dîners et des collations. L'entraîneur invité sera Robert Grandmaison, entraîneur de niveau 4 et détenteur d'une maîtrise en éducation. C'est à le sport régional.
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1: Bonjour, nous sommes le jeudi 16 juillet 2026. J'espère que vous allez bien. Il y a des gens qui ont émis des feux d'artifice hier soir. Moi, j'ai pas vu de feux d'artifice. Ça doit faire depuis que je suis à la station, depuis 27 ans. Je me couche tellement de bonheur. Mais j'ai vu, par exemple, les étudiants qui travaillent pour nous ont mis sur notre page Facebook quelques vidéos. C'était de toute beauté. Des gens qui se sont demandé à cause des vents si des feux des journées d'hospitalité auraient lieu. Ben, ils sont allés de l'avant. Ça a été une belle réussite. En ce jeudi, nous aurons notre jeu Flaméo, notre jeu Attends une seconde. On pourra parler également des activités d'Evencia. Lucie n'est pas avec nous. Lucie souffre d'une petite extinction de voix. On vous donnera quand même le programme de ce qui s'en vient. Et on va parler météo ce matin. Beau, on a eu un beau lever de soleil en plus. Alternance soleil-nuage pour aujourd'hui, jeudi. 30 % de probabilité d'averse cet après-midi avec un risque d'orage. On aura des vents d'ouest à 20, des rafales à 40 km/h en mi-journée. Journée beaucoup plus confortable pour ceux qui aiment moins la chaleur. C'est 20 degrés qu'on prévoit aujourd'hui. L'indice UV de 6 ou élevé. Partiellement nuageux ce soir, cette nuit. 30 % de probabilité d'averse tôt ce soir avec risque d'orage avec un minimum de 10. Demain, c'est soleil-nuage. 30 % de probabilité d'averse en après-midi avec un maximum de 19. Pour la fin de semaine, c'est moitié-moitié. Soleil-nuage pour samedi avec 26. Des averses pour dimanche 23. Et lundi, soleil-nuage avec 25 degrés. Qu'est-ce qu'on a comme température ce matin? Je n'ai même pas eu le temps de les voir encore. Je vous donne ça à l'instant. 18 péninsule acadienne, 17 régions chaleur Charlotte-Hamilton. On a 16 Miramichi. On a 16 du côté de l'île Miscou. Je vous souhaite une très, très belle journée et merci d'être avec nous ce matin.
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1: 6h11, depuis que le conflit a repris là avec l'Iran et les États-Unis, ben c'est différents produits pétroliers. C'est pas le prix de l'essence qui change ce matin. En fait, hier matin, ça a changé et ça rechange ce matin. C'est plutôt le diesel et l'huile à chauffage. Alors, hier matin, le diesel a augmenté de 11,1 sous et ce matin, ça augmente de 8 sous. Alors, en deux jours, c'est 19,1 sous de plus. Le prix maximum du diesel ce matin, 2,28 $, et c'est le même scénario ou à peu près là, pour l'huile à chauffage qui a augmenté hier matin de 11,2 sous. C'est 7,7 sous ce matin. Le prix maximum de l'huile à chauffage, 2,21 $.
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4: 10h19, mise à jour de nos températures dans les différents secteurs. Je vous donne ça à l'instant, si je peux trouver ma page. La voici. On a du côté de la péninsule acadienne 18. Il n'y a pas de facteur humidex ce matin. 17 régions chaleur. On a des rafales de vent jusqu'à 28 km à l'heure. Charlotte-Hamilton, 17. Miramichi, on a 15. Et du côté de l'île Miscou, des rafales jusqu'à 36 km à l'heure. On a 16 degrés. Bon début de journée.
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0: La météo alternant soleil et nuages pour aujourd'hui. 30 % de probabilité d'averse cet après-midi. Risque d'orage. On aura des vents d'ouest à 20 km à l'heure, des rafales à 40 en mi-journée. Maximum de 20 avec un indice UV de 6 ou élevé. Partiellement nuageux ce soir, cette nuit. 30 % de probabilité d'averse tôt ce soir avec risque d'orage. Les vents deviennent légers tard ce soir, minimum de 10. Soleil nuage pour demain, 30 % de probabilité d'averse en après-midi, on prévoit 19. Samedi, soleil nuage, on prévoit 26. Et des averses dimanche avec 23 degrés. Le retour du soleil lundi et des nuages avec 25. On a 17 degrés en moyenne ce matin.
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2: Dans la Ligue de baseball intermédiaire de la vallée de la Miramichi, les Aigles de Tracadie seront de retour en action ce soir à domicile au parc Raoul-Lozier de Tracadie, alors qu'ils recevront les Tigers de Chatham Head. Les Aigles sont sur une bonne séquence après avoir remporté deux de leurs trois derniers matchs. La partie débutera à compter de 19h30. Au soccer senior, il y a eu un match de la Ligue de soccer senior de la Côte-Nord hier soir à Petit-Rocher, alors que le Morden Pumps and Metal Chaleur s'est incliné 3-0 devant le Restigouche United. Le joueur du match pour l'équipe Chaleur a été Éric Savoie. La saison régulière se conclura la fin de semaine prochaine, alors que l'équipe service financier Tracy Grant Chaleur affrontera le Morden Pumps and Metal Chaleur à Petit-Rocher dimanche à 18h. Plus tôt, à 14h, le FC Péninsule se rendra à Edmundston pour affronter le FC Edmundston. Au hockey junior A, le Lightning Chaleur est à la recherche de familles de pension pour la prochaine saison. Si vous êtes intéressé ou désirez plus d'informations, contactez la coordinatrice des familles de pension en écrivant à brittany@chaleurlightning.ca. Également au hockey junior A, les Tigres de Carleton présenteront leur 10e classique de golf annuel. Cette levée de fonds aura lieu le vendredi 18 septembre au Restigouche Golf and Country Club. L'inscription est de 750 $ par équipe de 6 joueurs. Il y aura 50 voiturettes de golf disponibles à 75 $ chacune pour le premier arrivé, premier servi. Pour réserver votre équipe, communiquez avec Charles Leblanc au charles.leblanc11@hotmail.com ou Nancy Poirier au nancy.poirier@lansbury.com. Vous pouvez également appeler au 506-686-0148. Au hockey junior B, le Poséidon de la péninsule acadienne tiendra son camp de remise en forme du 26 au 31 août prochain au Centre uni de Caraquet. Les joueurs âgés de 15 à 21 ans sont les bienvenus. Le camp d'entraînement officiel suivra ce camp de remise en forme. Pour s'inscrire, veuillez visiter la page Facebook du Poséidon pour accéder aux liens en ligne. Au pickleball, il y aura un tournoi à Saint-Isidore cette fin de semaine. Il y aura de l'action dans de multiples catégories et multiples groupes d'âge vendredi, samedi et dimanche prochain. Également, au pickleball, il y aura le championnat provincial qui aura lieu la fin de semaine du 24 juillet à Moncton. La cérémonie d'ouverture et la remise des prix annuels 2025 aura lieu au Colisée de Moncton à compter de 19h le vendredi 24 juillet. Et finalement, au volleyball, un rappel que le club volleyball Péninsule Acadienne organisera un camp de volleyball au pavillon sportif Armand Caron à Chipagan du 24 au 27 août prochain. L'inscription est de 300 $ et comprend un chandail, quatre dîners et des collations. L'entraîneur invité sera Robert Grandmaison, entraîneur de niveau 4 et détenteur d'une maîtrise en éducation. C'est à le sport régional.
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0: Lautaro Martinez a pris l'égalité, a brisé l'égalité dans les arrêts de jeu de la deuxième demi et l'Argentine a défait l'Angleterre qui s'est écroulée en fin de match 2-1, accédant ainsi à la finale de la Coupe du Monde hier à Atlanta. Lionel Messi et ses coéquipiers retrouveront l'Espagne en finale le dimanche, c'est à compter de 16h, au stade d'East Rutherford dans le New Jersey. Les Argentins sont les champions à titre de la Coupe du Monde. Le Canadien de Montréal entamera sa saison à domicile le 6 octobre en recevant la visite des champions à titre de la Coupe Stanley. Les Hurricanes de la Caroline, ça a été annoncé hier par la Ligue nationale de hockey. Le Canadien aura toutefois commencé sa saison du côté de Toronto le 29 septembre. Et Steve Yzerman a brusquement démissionné de son poste de directeur général des Red Wings de Détroit hier. Figure emblématique de la concession du Michigan, qu'il quitte ses fonctions après 7 saisons sans avoir atteint les séries éliminatoires de la Coupe Stanley. Bon début de journée, jeudi 16 juillet. Une autre belle journée. Oui, il y a des possibilités de pluie, d'orage, mais C'est pas énorme non plus. J'espère que vous allez bien. On aura encore un matin occupé avec nos jeux. Flaméo, attends une seconde. On aura des billets pour le Festival acadien de Caraquet. Aussi, on commence à avoir des billets à tirer pour le Blues de la Baie qui est la semaine prochaine. On vous parlera bien sûr des journées hospitalité. On est en plein dedans. Il y a eu des feux d'artifice hier. Moi, je pensais pas que ça aurait lieu parce qu'il ventait quand même. C'est bien organisé. C'est près des plans d'eau. Alors, je pense que les gens ont beaucoup apprécié. Là-dessus, bon début de journée. En musique, Emmett Jerome avec Natural Disaster. Merci d'être avec nous. Bon matin.

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4: 43 minutes, je vous rappelle que le diesel et l'huile de chauffage ont augmenté, avaient augmenté hier matin. Ils augmentent encore ce matin. Alors, depuis hier, là, pour le diesel, c'est 19,1 sous d'augmentation. Le prix maximum ce matin, 2,28,8 $. Et l'huile à chauffage a augmenté depuis hier de 18,9 sous. C'est le prix maximum 2,21,3 $. Avec ce qui se passe en Iran, ça joue au yo-yo. Chronique showbiz, l'acteur Sam Neill, connu pour son rôle dans Jurassic Park, on le sait, est décédé. La semaine dernière, on connaît maintenant la cause de son décès. Il est décédé des suites d'une pneumonie, c'est ce qu'a confirmé son agent. Ses proches décrivent sa mort comme soudaine et inattendue. Et maintenant, le manager de Neill, Philip Grantz, a révélé que l'homme de 78 ans avait succombé à une pneumonie après avoir été affaibli par ses traitements éprouvants contre le cancer. On sait qu'il était guéri d'un cancer du lymphome immunoblastique. Et pour les amateurs de Rocky, près de 50 ans plus tard, Rocky de John Avildsen demeure l'un des succès les plus improbables de l'histoire d'Hollywood. Il y a des documentaires qui ont raconté sa création, mais le 6 novembre prochain, Peter Farrelly proposera le drame biographique « I Play Rocky » avec l'acteur Anthony Hippolito. Donc, c'est à surveiller pour les fans de Rocky Balboa.
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0: 6h53 minutes, je vais vous présenter l'information à compter de 7h. Yannick est absent, alors c'est moi qui prends la relève pour les nouvelles de 7, 8 et 9h. Au retour, on va jouer à notre jeu Flaméo. On aura gagné dès demain là, une carte cadeau de 40$ du restaurant Flaméo. Alors ne manquez pas notre rendez-vous du petit concours vers les 7h10.
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2: Ici Claude Simard, voici nos informations. Le journal L'Acadie Nouvelle réduira la fréquence de son édition papier dès le mois d'août. Le quotidien francophone indépendant du Nouveau-Brunswick a annoncé qu'il ne sera désormais imprimé que les mercredis et samedis, plutôt que 5 jours par semaine. La direction explique cette décision par les changements dans les services d'impression. Après l'annonce de Post Media de mettre fin à ses activités d'impression à Moncton, on écoute Francis Saunier, éditeur-directeur général de l'Acadie Nouvelle.
3: En fait, c'est une réalité à laquelle on se préparait depuis un certain temps, depuis des années. En fait, on savait que ça viendrait à un moment donné. L'élément déclencheur a été qu'en avril, on a appris fin avril que l'imprimeur avec qui on fait affaire ferme son installation, son imprimerie de Moncton. Et les travaux d'impression sont déplacés vers Halifax, chez Transcontinental. À ce moment-là, donc on savait qu'il y avait un changement en termes d'heure de tombée, forcément, parce qu'il y a beaucoup plus, il y a de la route à faire, un peu plus entre Halifax et Moncton, qui est le point de distribution. L'heure de tombée était tellement tôt qu'on ne pouvait plus parler d'un quotidien avec de l'information à jour quotidiennement.
2: Le site Web continuera toutefois d'être mis à jour du lundi au samedi.
3: Finalement, si on résume tout ça, il y aurait 6 éditions numériques plus 2 éditions papier. Il y aura 8 éditions à préparer par nos équipes. On reste en ligne parce que depuis 3-4 ans, on a le lundi qui est uniquement numérique. Et c'est là qu'on a vu une hausse des téléchargements de l'édition numérique. Donc ça va demeurer. Pour l'information à jour, le plus actuel sera le site web, l'application mobile et le journal, la réplique du journal numérique du lundi au samedi.
2: Les abonnés verront leur facture légèrement réduite et recevront des éditions papier plus volumineuses. La fermeture complète de la rue principale entre la rue Chaleur et le chemin Morrison à Beresford est repoussée d'une semaine. Les travaux commenceront dans la semaine du 27 juillet plutôt que le 20 juillet. Le conseil municipal a approuvé l'attribution du contrat à l'entreprise Saint-Isidore Asphalt pour la somme de 1 039 922 $. La date de début sera annoncée dès la semaine prochaine. La fin du chantier sera également repoussée. La nouvelle date de fin ainsi que les détours seront annoncés dès que l'information sera disponible. Par ailleurs, Belle-Baie versera 35 860 $ à l'aéroport régional de Batters pour sa part des frais liés à l'aviseur stratégique. Ces deux résolutions ont été adoptées lors de la réunion extraordinaire du Conseil de ville de Belle-Baie le 14 juillet dernier. Le ministre de la Santé du Nouveau-Brunswick affirme que des améliorations sont en voie d'être apportées au nouveau système de santé en ligne de la province à la suite des critiques formulées par certains patients concernant les retards dans le renouvellement des ordonnances. John Dornan explique que le volume de demandes de renouvellement était bien plus élevé que prévu, car l'ancien prestataire n'avait pas transmis ses données à la province. Il précise qu'une des mesures correctives permettra aux patients de demander directement en ligne le renouvellement de leurs ordonnances sans passer par l'étape de l'auto-évaluation des symptômes. À l'international, les États-Unis ont intensifié leur frappe contre l'Iran tôt ce matin, visant les cibles situées plus au nord, tandis que les forces américaines ont également tiré sur un navire qu'elles accusaient de tenter de briser leur blocus naval imposé à la République islamique. L'Iran a riposté avant l'aube en lançant des missiles et des drones contre des alliés des États-Unis dans la région et a averti que ces attaques pourraient prendre de l'ampleur. Ces journées de frappe réciproque entre les États-Unis et l'Iran à travers le Moyen-Orient, ainsi que les nouvelles menaces pesant sur le détroit d'Ormuz, ont réduit à néant l'accord provisoire visant à mettre fin à la guerre contre l'Iran et pourrait replonger la région dans une guerre totale. D'ores et déjà, les autorités iraniennes affirmaient que les frappes américaines ont fait plus de 35 morts et plus de 300 blessés. C'est ce qui complète notre bulletin d'information.
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2: Alternance soleil-nuage pour aujourd'hui, 30 % de probabilité d'averse cet après-midi avec risque d'orage. On aura des vents d'ouest à 20 km à l'heure, des rafales à 40 en mi-journée. 20 degrés pour aujourd'hui, beaucoup plus confortable pour ceux qui aiment moins la chaleur, l'indice UV de 6 ou élevé. J'ai l'impression qu'on est en bas des normales. Les normales, 24, normalement. Partiellement nuageux ce soir, cette nuit. 30 % de probabilité d'averse tôt ce soir avec risque d'orage. Les vents deviennent légers tard ce soir, minimum de 10. Demain, soleil nuage. 30 % de probabilité d'averse en après-midi, maximum de 19. Pour ce qui est des températures de ce matin, on a 17 degrés en moyenne dans le nord-est. Il est 7h05.
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0: 7h09, on va jouer dans quelques minutes à notre jeu Flaméo. À gagner chaque vendredi, carte cadeau de 40$ du restaurant Flaméo. Vous voulez être finaliste, essayer de répondre à nos questions. Pas facile. C'est le fun, les jeux cet été, c'est un petit peu plus difficile. 727-11-22, 546-11-22. Je vais prendre l'appel numéro 5.
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0: On joue ce matin avec Brenda Mazerolle de Rivière-à-la-Truite, qui est une de nos habituées à nos concours. Bonjour, Brenda.
1: Bonjour.
0: On a trois questions, 20 points par question. À chaque fois que je vous donne un indice, on vous enlève 5 points. Le pointage à battre cette semaine, c'est 30 points, réalisé par Vincent Boudreau mardi. Alors, faites de votre mieux. Je sais que c'est pas toujours évident, mais on va essayer, on sait jamais. On y va avec une première question. Vous êtes prête?
1: Oui.
0: Vous avez de l'aide ce matin?
1: Oui.
0: Parfait. Bon, vous avez le droit d'avoir de l'aide, là. Sentez-vous pas coupable. À son origine, on se servait de nos mains nues pour le pratiquer. Est-ce qu'on a une réponse?
1: Couper du bois.
0: Couper du bois. C'est pas une bonne réponse. Je vous donne un premier indice pour 15 points. On cherche un sport.
1: Football.
0: Le quoi? Pardon?
1: Le football.
0: Non, le football. C'est pas une bonne réponse. Pour 10 points, balle.
1: Le tennis.
0: Bravo. 10 points pour vous. Excellent. Et le troisième indice, c'était filet. Alors, c'est... ça jouait à main nue, semble-t-il, au début. Prochaine question. Elles sont l'un des ingrédients de la dynamite.
1: La poudre noire.
0: Je vous entends pas bien.
1: La poudre.
0: La poudre. Non, c'est pas la poudre noire. Je vous donne un premier indice pour 15 points. Aliment. Réponse?
1: La glycérine.
0: C'est pas la bonne réponse. Pour 10 points. Huile. Réponse?
1: Non, ça vient
0: pas. Ça vous passe. C'est pour 5 points. Écaille.
1: Du poisson?
0: Non, on cherchait arachide.
1: Oh.
0: Je savais pas. Non, moi non plus, je savais pas. Moi, je suis obligé d'aller googler là, parce que ça me surprend, mais c'est la question. Troisième question. Que peut faire le lion jusqu'à 50 fois par jour?
1: Rugir.
0: C'est pas la bonne réponse. On cherche pour 15 points. Saison.
1: Le fruit.
0: Pardon?
1: Le rut.
0: Le rut, c'est ce que vous avez dit?
1: Oui,
0: c'est une bonne réponse. il peut s'accoupler jusqu'à 50 fois par jour. Pas de commentaire. Non, mais c'est beaucoup, hein? ça vous fait 15 points, total de 25. Vous êtes très bonne, mais vous égalisez pas le total de cette semaine. Vous dépassez pas le total, ni ne l'égalisez pas. Ben, merci d'avoir participé, c'était le fun, et puis on se reprendra.
1: Merci, bonne journée.
0: Voici les gars du Nord avec les années tranquilles. Les souhaits d'anniversaire s'en viennent dans quelques instants.

7h19, les souhaits d'anniversaire en ce 16 juillet. On n'a pas reçu de souhaits du public. C'est votre anniversaire aujourd'hui. On vous souhaite de passer une excellente journée dans la colonie artistique. Le comédien Will Ferrell a 58 ans.

0: c'est un des gros succès actuellement. Il est Canadien en plus, c'est Talk avec Time Machine à 7h26. Je vous rappelle qu'en fin de semaine, il y a une belle activité du côté de Bathurst. C'est le Show and Shine Expo de voitures antiques pour les amateurs de voitures, quelle que soit l'année. Là. Il y aura des prix également, des prix de pas de présence, mais si vous amenez une voiture antique, vous serez éligible. Il y a un tirage de 200$, puis il y aura un prix de présence également de 200$ pour les gens qui viennent à l'exposition. Alors, c'est de 9h à 15h. Il y aura de la musique de 10h à 14h. C'est au centre-ville de Bathurst. Et on fait une pierre deux coups parce qu'il y aura en même temps une vente trottoir des marchands du centre-ville de Bathurst. Alors, Show and Shine, expo de voitures antiques, ça s'en vient ce samedi. Ça veut dire après-demain.
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1: Journée, belle journée d'été, moins chaud et humide. Alternance soleil-nuage pour aujourd'hui, 30 % de probabilité d'averse cet après-midi. Avec risque d'orage, on aura des vents d'ouest à 20, des rafales à 40 km à l'heure en mi-journée. On prévoit 20 pour aujourd'hui, l'indice UV de 6 ou élevé. Partiellement nuageux ce soir, cette nuit, 30 % de probabilité d'averse tôt ce soir avec risque d'orage. Les vents deviennent légers ce soir, minimum de 10. Demain, soleil nuage avec 30 % de probabilité d'averse en après-midi, maximum de 19. Pour samedi, soleil nuage 26. Dimanche, averse 23. Et lundi, alternance soleil nuage avec 25. Pour ce qui est des températures de ce matin, on a 17 degrés. En moyenne, dans le Nord-Est.
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1: Nous allons jouer vers le 8h10 à Attends une seconde. On vous invite à nous texter le mot seconde au 506-544-0957. Il y a à gagner demain une carte cadeau de 50 $ du restaurant McDonald's de Bathurst, une carte cadeau de 50 $ d'essence qu'on va donner à une personne. Et je peux vous dire que depuis le début de la semaine, il n'y a personne qui a eu de chance. Alors, si vous êtes finaliste aujourd'hui ou demain, vous avez des bonnes chances. Si vous trouvez, bien sûr, notre chanson à l'aide des courts extraits d'une seconde. Là-dessus, vous nous envoyez donc un texte avec le mot « seconde » 506-544-0957. On va jouer à 8h10.
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4: Dans la Ligue de baseball intermédiaire de la vallée de la Miramichi, les Aigles de Tracadie seront de retour en action ce soir à domicile au parc Raoul-Lozier de Tracadie, alors qu'ils recevront les Tigers de Chatham Head. Les Aigles sont sur une bonne séquence après avoir remporté 2 de leurs 3 derniers matchs. La partie débutera à compter de 19h30. Au soccer senior, il y a eu un match de la Ligue de soccer senior de la Côte-Nord hier soir à Petit-Rocher, alors que le Morden Pumps and Metal Chaleur s'est incliné 3-0 devant le Restigouche United. Le joueur du match pour l'équipe Chaleur a été Éric Savoie. La saison régulière se conclura la fin de semaine prochaine, alors que l'équipe service financier Tracy Grant Chaleur affrontera le Morden Pumps and Metal Chaleur à Petit-Rocher dimanche à 18h. Plus tôt, à 14h, le FC Peninsule se rendra à Edmundston pour affronter le FC Edmundston. Au hockey junior A, le Lightning Chaleur est à la recherche de familles de pension pour la prochaine saison. Si vous êtes intéressé ou désirez plus d'informations, contactez la coordinatrice des familles de pension en écrivant à brittany@chaleurlightning.ca. Également au hockey junior A, les Tigres de Carleton présenteront leur 10e classique de golf annuel. Cette levée de fonds aura lieu le vendredi 18 septembre au Restigouche Golf and Country Club. L'inscription est de 750 $ par équipe de 6 joueurs. Il y aura 50 voiturettes de golf disponibles à 75 $ chacune pour le premier arrivé, premier servi. Pour réserver votre équipe, communiquez avec Charles Leblanc au charles.leblanc11@hotmail.com ou Nancy Poirier au nancy.poirier@lansbury.com. Vous pouvez également appeler au 506-686-0148. Au hockey junior B, le Poséidon de la péninsule acadienne tiendra son camp de remise en forme du 26 au 31 août prochain au Centre uni de Caraquet. Les joueurs âgés de 15 à 21 ans sont les bienvenus. Le camp d'entraînement officiel suivra ce camp de remise en forme. Pour s'inscrire, veuillez visiter la page Facebook du Poséidon pour accéder au lien en ligne. Au pickleball, il y aura un tournoi à Saint-Isidore cette fin de semaine. Il y aura de l'action dans de multiples catégories et multiples groupes d'âge vendredi, samedi et dimanche prochain. Également au pickleball, il y aura le championnat provincial qui aura lieu la fin de semaine du 24 juillet à Moncton. La cérémonie d'ouverture et la remise des prix annuels 2025 aura lieu au Colisée de Moncton à compter de 19h le vendredi 24 juillet. Et finalement, au volleyball, un rappel que le club volleyball Péninsule acadienne organisera un camp de volleyball au pavillon sportif Armand Caron à Chepagan du 24 au 27 août prochain. L'inscription est de 300 $ et comprend un chandail, 4 dîners et des collations. L'entraîneur invité sera Robert Grandmaison, entraîneur de niveau 4 et détenteur d'une maîtrise en éducation. C'est à le sport régional.
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1: Au soccer, Lautaro Martinez a brisé l'égalité dans les arrêts de jeu de la deuxième demi et l'Argentine a défait l'Angleterre 2-1, accédant ainsi à la finale de la Coupe du Monde hier à Atlanta. L'Angleterre qui menait 1-0 jusqu'à la 85e minute. Ça a été par la suite l'effondrement. Lionel Messi avec deux passes dans le match. Donc, Messi et ses coéquipiers retrouveront l'Espagne en finale dimanche au stade East Rutherford dans le New Jersey. Ça sera à compter de 16 heures. Les Argentins sont les champions en titre de la Coupe du Monde. Le Canadien de Montréal entamera sa saison à domicile le 6 octobre en recevant la visite des Hurricanes de la Caroline, champion de la Coupe Stanley. Le tricolore commencera toutefois sa saison quelques jours plus tôt, le 29 septembre, en visitant les Maple Leafs de Toronto. Et Steve Yzerman a brusquement démissionné de son poste de directeur général des Red Wings de Détroit hier. Il y a certains joueurs qui avaient réclamé des échanges depuis quelques semaines. Cette figure emblématique de la concession du Michigan quitte ses fonctions après 7 saisons sans avoir atteint les séries éliminatoires de la Coupe Stanley. 7h36, bon début de journée. Nous sommes le jeudi 16 juillet. J'espère que ça va bien de votre côté. On aura l'occasion de parler des activités des journées hospitalité se poursuivent. Il y a eu des feux d'artifice hier. Je pensais vraiment que ce serait remis parce qu'il y avait beaucoup de vent. Mais finalement, ce sont des spécialistes. Je regardais les vidéos tantôt, c'était bien. Je pense que les gens ont beaucoup apprécié. Alors, on va vous parler des activités vers les 7h50, 7h55. Vous voulez jouer avec nous à attendre une seconde vers les 8h10. C'est le temps de nous texter le mot « seconde » au 506-544-0957. 50 $ du McDo, 50 $ d'essence à gagner demain matin. Et puis, à date de cette semaine, il n'y a personne qui a de chance. Alors, vos chances sont bonnes. Bon, on va jouer vers les 8h10. Bon début de journée!

7h46, chronique showbiz pour ceux qui sont des fans de Rocky Balboa. Près de 50 ans plus tard, Rocky de John Avildsen demeure l'un des succès les plus improbables de l'histoire d'Hollywood. Il y a des documentaires qui ont raconté sa création, mais le 6 novembre prochain, Peter Farrelly va proposer le drame biographique « I Play Rocky ». Avec l'acteur Anthony Hippolito qui va incarner Sylvester Stallone, qui a écrit le scénario en plus de jouer le rôle-titre. Il y a une bande-annonce qui est sortie hier matin que vous pouvez regarder sur Internet. Alors, on va surveiller ça pour les amateurs de Rocky. Il y en a eu quoi? 6? Je me souviens plus. Et ça nous donne l'occasion d'écouter le succès qui était lié à ce film avec la formation Survivor, Eye of the Tiger.

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8: Tel que promis, je vous donne les activités. Ce jeudi, pour les journées hospitalité, compétition de château de sable de 10h à midi à la plage U-Wall. Il y a au musée Héritage de Bathurst un tea party de 13h30 à 15h30. Il y a des randonnées d'hélicoptères à l'aéroport, $100 par personne. C'est de 10h à 14h et de 16h à 20h. Il y a également au centre récréatif de Tétagouche-Nord de 9h à 16h. Il y a du paintball, pour ceux qui n'ont jamais essayé ça. Bowling au Bolorama de 16 à 18 heures. Il y aura une marche le long, ce qu'on appelle la River Walk. C'est pas une marche, c'est en fait c'est une tournée des bars, si on veut, là. C'est à compter de 16h30. Et on va élire le citoyen de l'année qui sera annoncé lors de cette tournée des bars. Alors, ce sont les activités que vous pouvez consulter sur la page Facebook des Journées Hospitalité ou sur leur page. Alors, il y a plein d'activités, dont hier les feux d'artifice qui ont été tout un succès. Je vous propose l'information dans moins de 5 minutes. Au retour, on va jouer à Attends une seconde. Encore le temps de nous texter le mot seconde au 506-544-0957. On a $50 du McDo à gagner demain, McDo de Bathurst, et une carte de $50 d'essence également pour la même personne.
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4: Ici Claude Simard, voici nos informations. Le journal L'Acadie Nouvelle réduira la fréquence de son édition papier dès le mois d'août. Le quotidien francophone indépendant du Nouveau-Brunswick a annoncé qu'il ne sera désormais imprimé que les mercredis et samedis, plutôt que 5 jours par semaine. La direction explique cette décision par les changements dans les services d'impression. Après l'annonce de Post Media de mettre fin à ses activités d'impression à Moncton, on écoute Francis Saunier, éditeur-directeur général de l'Acadie Nouvelle.
5: En fait, c'est une réalité à laquelle on se préparait depuis un certain temps, depuis des années. En fait, on savait que ça viendrait à un moment donné. L'élément déclencheur a été qu'en avril, on a appris fin avril que l'imprimeur avec qui on fait affaire ferme son installation, son imprimerie de Moncton. Et les travaux d'impression sont déplacés vers Halifax, chez Transcontinental. À ce moment-là, donc on savait qu'il y avait un changement en termes d'heure de tombée, forcément, parce qu'il y a beaucoup plus, il y a de la route à faire, un peu plus entre Halifax et Moncton, qui est le point de distribution. L'heure de tombée était tellement tôt qu'on ne pouvait plus parler d'un quotidien avec de l'information à jour quotidiennement.
4: Le site Web continuera toutefois d'être mis à jour du lundi au samedi.
5: Finalement, si on résume tout ça, il y aurait 6 éditions numériques plus 2 éditions papier. Il y aura 8 éditions à préparer par nos équipes. On reste en ligne parce que depuis 3-4 ans, on a le lundi qui est uniquement numérique. Et c'est là qu'on a vu une hausse des téléchargements de l'édition numérique. Donc ça va demeurer. Pour l'information à jour, le plus actuel sera le site Web, l'application mobile et le journal, la réplique du journal numérique du lundi au samedi.
4: Les abonnés verront leurs factures légèrement réduites et recevront des éditions papier plus volumineuses. La fermeture complète de la rue principale entre la rue Chaleur et le chemin Morrison à Beresford est repoussée d'une semaine. Les travaux commenceront dans la semaine du 27 juillet plutôt que le 20 juillet. Le conseil municipal a approuvé l'attribution du contrat à l'entreprise Saint-Isidore Asphalt pour la somme de 1 039 922 $. La date de début sera annoncée dès la semaine prochaine. La fin du chantier sera également repoussée. La nouvelle date de fin ainsi que les détours seront annoncés dès que l'information sera disponible. Par ailleurs, Belle Bay versera 35 860 $ à l'aéroport régional de Bathurst pour sa part des frais liés à l'aviseur stratégique. Ces deux résolutions ont été adoptées lors de la réunion extraordinaire du Conseil de ville de Belle Bay le 14 juillet dernier. Le ministre de la Santé du Nouveau-Brunswick affirme que des améliorations sont en voie d'être apportées au nouveau système de santé en ligne de la province à la suite des critiques formulées par certains patients concernant les retards dans le renouvellement des ordonnances. John Dornan explique que le volume de demandes de renouvellement était bien plus élevé que prévu, car l'ancien prestataire n'avait pas transmis ses données à la province. Il précise qu'une des mesures correctives permettra aux patients de demander directement en ligne le renouvellement de leurs ordonnances sans passer par l'étape de l'auto-évaluation des symptômes. À l'international, les États-Unis ont intensifié leur frappe contre l'Iran tôt ce matin, visant des cibles situées plus au nord, tandis que les forces américaines ont également tiré sur un navire qu'elles accusaient de tenter de briser leur blocus naval imposé à la République islamique. L'Iran a riposté avant l'aube en lançant des missiles et des drones contre des alliés des États-Unis dans la région et a averti que ces attaques pourraient prendre de l'ampleur. C'est journée de frappe réciproque entre les États-Unis et l'Iran à travers le Moyen-Orient, ainsi que les nouvelles menaces pesant sur le détroit d'Ormuz ont réduit à néant l'accord provisoire visant à mettre fin à la guerre contre l'Iran et pourrait replonger la région dans une guerre totale. D'ores et déjà, les autorités iraniennes affirmaient que les frappes américaines ont fait plus de 35 morts et plus de 300 blessés. C'est ce qui complète notre bulletin d'information.
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4: Alternant soleil et nuages, on a 30 % de probabilité d'averse cet après-midi avec un risque d'orage. Vent d'ouest à 20, des rafales à 40 km à l'heure en mi-journée. On prévoit 20 degrés pour aujourd'hui, l'indice UV de 6 ou élevé. Partiellement nuageux ce soir, 7,5. 30 % de probabilité d'averse tôt ce soir avec un risque d'orage. Les vents vont devenir légers tard ce soir. Minimum de 10 la nuit prochaine. Soleil nuage pour demain, 30 % de probabilité d'averse en après-midi, avec un maximum demain de 19. On a 17 degrés en moyenne dans le nord-est, il est 8h06.
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1: Et on joue ce matin avec Noëlla Hébert. Bonjour Noëlla.
2: Bonjour.
1: Vous allez bien?
2: Oui.
1: Alors si j'ai bien compris, vous êtes assis sur votre chaise de coiffeuse.
2: Bientôt.
1: OK. C'est quoi votre coupe aujourd'hui? C'est une permanente, une teinture?
2: Non, c'est juste un setting.
1: Un setting, un brushing.
2: Oui, c'est
1: OK,
2: ça.
1: OK. Je connais rien là-dedans. Remarquez que j'ai pas de cheveux, là, mais... Bon, alors, puis votre coiffeuse va vous aider. On la connaît, c'est Guylaine Gionnet. Alors, on va tenter de vous faire découvrir notre chanson d'aujourd'hui. Alors, vous connaissez le principe. Je vous fais écouter une seconde. Si vous trouvez la chanson, ben, vous avez 20 chances pour le tirage de demain. 2 secondes, c'est 15 chances. 3 secondes, c'est 10 chances. Et 4 secondes, c'est 5 chances. Et il n'y a pas personne cette semaine qui a des chances. Alors, ça pourrait être favorable. Parfait. Alors, je vous fais écouter une seconde de la chanson. Ça me prend le titre de la pièce.
2: Oui.
1: Écoutez bien, c'est parti. Est-ce qu'on a une idée?
2: Non.
1: Non? Je vous fais écouter 2 secondes. C'est parti. Pas facile, hein? Êtes-vous toujours là?
2: Where I want to take it?
1: C'est pas la bonne réponse. On va y aller de 3 secondes. C'est parti.
2: Pas d'idée.
1: Je vous fais écouter 4 secondes en espérant que vous aurez au moins 5 chances pour le tirage de demain. Attention.
2: Pas d'idée, non.
1: Oh, c'est difficile. Je comprends que c'est difficile. On cherchait la chanson de Kiss, Rock and Roll All Night.
2: Oh, my God, oui, t'as raison.
1: C'est facile.
2: C'est vieux, ça, là. C'est pas facile.
1: Non, c'est pas facile. C'est pour ça que notre jeu est le fun cet été. je vous souhaite meilleure des chances la prochaine fois.
2: Merci.
1: Merci d'avoir beaucoup participé. Merci beaucoup d'avoir participé. Et bon rendez-vous chez la coiffeuse.
2: Merci.
1: Merci. Bonne journée. Bye, Guylaine.
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0: Bon, c'est la version en spectacle, pas tout à fait la même version, mais c'est la même chanson. Je trouve la version en spectacle meilleure. Kiss avec Rock and Roll All Night. Ça veut dire que demain matin, à attends une seconde, si vous avez, si vous trouvez la chanson, vous deviendrez automatiquement gagnant de notre nos cartes cadeaux, une de 50$ du McDonald's de l'avenue Saint-Pierre à Batters, c'est l'autre carte d'essence. Si jamais il y a personne qui trouve demain la chanson ou qu'il y a personne qui a trouvé de la semaine, parce qu'à date, personne ne l'a trouvé, ben on fera le tirage parmi nos 5 concurrents. Il n'y aura personne de perdant. J'ai à vous donner un laissez-passer pour les amusements Campbell. C'est pour une personne. C'est bon à Chipagan. C'est bon à Batters également. C'est comme ce qu'on appelle un bracelet, là. Vous voulez gagner ça, 727-1122, 546-1122. Et puis, je vais vous rappeler du même coup quelle date seront les amusements Campbell dans notre région. J'ai ça quelque part ici. Alors, à Chipagan, c'est jusqu'au 19 juillet. Ils seront à Batters du 22 au 25 juillet. 727-1122, 546-1122. Je vais donner ça à l'appel numéro 6.
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0: Félicitations Rémi Arsenault qui se mérite ce bracelet pour les amusements Campbell qui sont à Chipagan actuellement et qui seront à Batters la semaine prochaine. On en aura d'autres à vous donner, soit les avant-midi ou dans le

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2: Alternant soleil nuage pour aujourd'hui, 30% de probabilité d'averse cet après-midi avec un risque d'orage. On aura les vents d'ouest à 20, des rafales à 40 km/h en mi-journée. Il n'y aura pas beaucoup de réchauffement. On prévoit 20 aujourd'hui. L'indice UV de 6 ou élevé, la normale est 24. Partiellement nuageux ce soir, cette nuit. 30% de probabilité d'averse tôt ce soir avec un risque d'orage. On prévoit des vents d'ouest à 20, des rafales à 40 qui vont devenir légers tard ce soir, minimum de 10. Demain, soleil nuage, 30% de probabilité d'averse en après-midi, on prévoit 19. Samedi, soleil nuage, 26. Dimanche, averse, 23. Et lundi, soleil nuage avec 25. Pour ce qui est des températures de ce matin, 18 degrés en moyenne, il n'y a pas beaucoup de changements depuis très tôt.
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5: Dans la Ligue de baseball intermédiaire de la vallée de la Miramichi, les Aigles de Tracadie seront de retour en action ce soir à domicile au parc Raoul Lozier de Tracadie, alors qu'ils recevront les Tigers de Chatham Head. Les Aigles sont sur une bonne séquence après avoir remporté deux de leurs trois derniers matchs. La partie débutera à compter de 19h30. Au soccer senior, il y a eu un match de la Ligue de soccer senior de la Côte-Nord hier soir à Petit Rocher, alors que le Morden Pumps and Metal Chaleur s'est incliné 3-0 devant le Restigouche United. Le joueur du match pour l'équipe Chaleur a été Éric Savoie. La saison régulière se conclura la fin de semaine prochaine, alors que l'équipe service financier Tracy Grant Chaleur affrontera le Morden Pumps and Metal Chaleur à Petit Rocher dimanche à 18h. Plus tôt, à 14h, le FC Péninsule se rendra à Edmundston pour affronter le FC Edmundston. Au hockey junior A, le Lightning Chaleur est à la recherche de familles de pension pour la prochaine saison. Si vous êtes intéressé ou désirez plus d'informations, contactez la coordinatrice des familles de pension en écrivant à brittany@chaleurlightning.ca. Également au hockey junior A, les Tigres de Carleton présenteront leur 10e classique de golf annuel. Cette levée de fonds aura lieu le vendredi 18 septembre au Restigouche Golf and Country Club. L'inscription est de 750 $ par équipe de 6 joueurs. Il y aura 50 voiturettes de golf disponibles à 75 $ chacune pour le premier arrivé, premier servi. Pour réserver votre équipe, communiquez avec Charles Leblanc au charles.leblanc11@hotmail.com ou Nancy Poirier au nancy.poirier@lansbury.com. Vous pouvez également appeler au 506-686-0148. Au hockey junior B, le Poséidon de la péninsule acadienne tiendra son camp de remise en forme du 26 au 31 août prochain au Centre uni de Caraquette. Les joueurs âgés de 15 à 21 ans sont les bienvenus. Le camp d'entraînement officiel suivra ce camp de remise en forme. Pour s'inscrire, veuillez visiter la page Facebook du Poséidon pour accéder au lien en ligne. Au pickleball, il y aura un tournoi à Saint-Isidore cette fin de semaine. Il y aura de l'action dans de multiples catégories et multiples groupes d'âge vendredi, samedi et dimanche prochain. Également au pickleball, il y aura le championnat provincial qui aura lieu la fin de semaine du 24 juillet à Moncton. La cérémonie d'ouverture et la remise des prix annuels 2025 aura lieu au Colisée de Moncton à compter de 19h le vendredi 24 juillet. Et finalement, au volleyball, un rappel que le club volleyball Péninsule acadienne organisera un camp de volleyball au pavillon sportif Armand Caron à Chepagan du 24 au 27 août prochain. L'inscription est de 300 $ et comprend un chandail, quatre dîners et des collations. L'entraîneur invité sera Robert Grandmaison, entraîneur de niveau 4 et détenteur d'une maîtrise en éducation. C'est à le sport régional.
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15: 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C'est bien sûr un été chaud, c'est gratuit. Et on prévoit la semaine prochaine, le 23 juillet, Jonathan Saunier. Et le 30 juillet, Bon Enfant. 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
15: 8h42, j'ai à vous donner ce matin, dans le cadre du Festival acadien de Caraquet, une paire de billets pour le spectacle du vendredi 7 août au carrefour de la mer de Caraquet à compter de 20h30, où sera en spectacle Earth Leblanc. Et il sera en compagnie d'une fille, d'une femme, d'une artiste féminine. Je veux que vous me nommiez son nom et je vous donne cette paire de billets. 727-1122, 546-1122. Je vais prendre une bonne réponse à partir du cinquième appel. Matin.

Félicitations à Colette Noël de Tracadie qui se mérite, je lui ai dit, un billet, c'est une paire de billets pour le spectacle de Hurt Leblanc. Et la réponse était Véronique Labbé, l'artiste qui l'accompagne. Ce sera le vendredi 7 août au Carrefour de la mer de Caraquette à compter de 20h30. Félicitations à Colette Noël, paire de billets.

0: Et là, pour donc, Freds, avec un Z, fait F-R-E-Z, F-R-E-D-Z, voilà, et mademoiselle, à 8h49 minutes, on va saluer les gens qui viennent de se lever. Il y en a qui se lèvent tard, il y en a qui sont en vacances, il y en a qui sont en visite aussi dans notre belle région. On vous souhaite un bon séjour. Il y a plein de choses à faire. Demandez de l'information un petit peu partout. Les gens sont très gentils, vont vous guider. Il y a plein, puis en plus, il fait beau. C'est moins chaud aujourd'hui. Il y a des gens qui préfèrent un petit peu moins humide. On vous souhaite une superbe journée. Journée en ce jeudi 16 juillet. Merci d'écouter la Superstation.
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3: Alternance soleil-nuage, 30 % de probabilité d'averse cet après-midi avec risque d'orage. Vent d'ouest à 20 km à l'heure avec rafale à 40 en mi-journée. Maximum de 20, l'indice UV de 6 ou élevé. Partiellement nuageux ce soir cette nuit, 30 % de probabilité d'averse tôt ce soir avec risque d'orage. Les vents deviennent légers tard ce soir, minimum de 10. Demain, alternance soleil-nuage, 30 % de probabilité d'averse en après-midi. On prévoit 19. Samedi, soleil-nuage, 26. Et dimanche, des averses avec un maximum de 23.
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0: Alternance soleil-nuage, 30 % de probabilité d'averse cet après-midi avec risque d'orage. Vent d'ouest à 20 km à l'heure avec rafale à 40 en mi-journée. Maximum de 20, l'indice UV de 6 ou élevé. Partiellement nuageux ce soir cette nuit, 30 % de probabilité d'averse tôt ce soir avec risque d'orage. Les vents deviennent légers tard ce soir, minimum de 10. Demain, alternance soleil-nuage, 30 % de probabilité d'averse en après-midi. On prévoit 19. Samedi, soleil-nuage 26 et dimanche, des averses avec un maximum de 23.
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1: Le groupe Blanchard est à la recherche d'un chauffeur de camion à son usine de Dunlop. 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
1: Cette année, le thème de la neuvaine à Sainte-Anne-du-Bocage est « Priez les psaumes avec Sainte-Anne ». Du 17 au 26 juillet, une messe avec prédication sera célébrée au quotidien à 10 et 19 heures avec le père Serge Comeau, vicaire général du diocèse de Bathurst. Le 26 juillet, jour de la Sainte-Anne, il y aura messe solennelle à 10 heures et 14 heures. Il y aura aussi une messe et le sacrement des malades, ainsi qu'une messe de clôture à 19 heures. Une invitation des filles d'Isabelle et des chevaliers de Colomb de Caracas.
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0: Alternance soleil-nuages, 30% de probabilité d'averse cet après-midi avec risque d'orage. Vent d'ouest à 20 km à l'heure avec rafale à 40 en mi-journée. Maximum de 20, l'indice UV de 6 ou élevé. Partiellement nuageux ce soir cette nuit, 30% de probabilité d'averse tôt ce soir avec risque d'orage. Les vents deviennent légers tard ce soir, minimum de 10. Demain, alternance soleil-nuages, 30% de probabilité d'averse en après-midi. On prévoit 19. Samedi, soleil-nuages, 26. Et dimanche, des averses avec un maximum de 23.
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0: Ici Claude Timard, bienvenue à Top Succès. Aujourd'hui, je vous amène en juillet 1992. On va parler des Olympiques d'été de 1992. On va parler de films. Il y a un film majeur qui est sorti cet été-là également. On a un excellent choix musical. En commençant le tour avec Tom Cochrane, Life is a Highway, à Top Succès, juillet 1992.

Juillet 92, ce sont les Jeux olympiques d'été qui s'ouvrent à Barcelone, jeu de la 25e Olympiade de l'ère moderne. Ça se déroule en Espagne. Il s'agit d'ailleurs des premiers Jeux olympiques organisés sur le territoire espagnol et des premiers à se dérouler sans boycott depuis ceux de Munich en 1972. Malgré le contexte politique international, tous les comités nationaux olympiques participent à cet événement. En musique, George Michael, Too Funky. À top succès.

En juillet 1992, c'est la sortie du film Le Retour de Batman avec Michael Keaton, Michelle Pfeiffer et Danny DeVito dans le rôle du pingouin. Quand même le troisième film le plus rentable de l'année en 1992. Ça faisait suite au film de 1989. Alors, film qui était quand même assez intéressant. Ça se passait en juillet 1992. Even better than the real thing. Voici U2 à top succès.

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1: 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Alternance soleil-nuages, 30 % de probabilité d'averse cet après-midi avec risque d'orage. Vent d'ouest à 20 km à l'heure avec rafale à 40 en mi-journée. Maximum de 20, l'indice UV de 6 ou élevé. Partiellement nuageux ce soir, cette nuit. 30 % de probabilité d'averse tôt ce soir avec risque d'orage. Les vents deviennent légers tard ce soir, minimum de 10. Demain, alternant soleil-nuages, 30 % de probabilité d'averse en après-midi. On prévoit 19. Samedi, soleil-nuages, 26. Et dimanche, des averses avec un maximum de 23.
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0: Alternance soleil-nuage, 30 % de probabilité d'averse cet après-midi avec risque d'orage. Vent d'ouest à 20 km à l'heure avec rafale à 40 en mi-journée. Maximum de 20, l'indice UV de 6 ou élevé. Partiellement nuageux ce soir cette nuit, 30 % de probabilité d'averse tôt ce soir avec risque d'orage. Les vents deviennent légers tard ce soir, minimum de 10. Demain, alternance soleil-nuage, 30 % de probabilité d'averse en après-midi. On prévoit 19. Samedi, soleil-nuage 26 et dimanche, des averses avec un maximum de 23.
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0: Alternance soleil-nuage, 30 % de probabilité d'averse cet après-midi avec risque d'orage. Vent d'ouest à 20 km à l'heure avec rafale à 40 en mi-journée. Maximum de 20, l'indice UV de 6 ou élevé. Partiellement nuageux ce soir, cette nuit. 30 % de probabilité d'averse tôt ce soir avec risque d'orage. Les vents deviennent légers tard ce soir, minimum de 10. Demain, alternance soleil-nuage, 30 % de probabilité d'averse en après-midi. On prévoit 19. Samedi, soleil-nuage, 26. Et dimanche, des averses avec un maximum de 23.
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3: Bon midi au microphone, Yannick Owens. Voici vos informations. Le conseil municipal de Tracadie a voté lundi en faveur de l'annulation d'une lettre envoyée au gouvernement provincial des mains de l'ancien maire Denis Lauzier quant aux attentes de la municipalité face à l'avenir de l'ancien chantier.
4: Monsieur le maire, je propose que la résolution 2026-030 adoptée par le conseil municipal lors de la réunion ordinaire du 9 février 2026 soit abrogée.
5: J'appuie.
6: Ceux qui sont en faveur de la proposition signifient le consentement en disant oui.
5: Oui.
6: Le contre, non. Adopté.
3: 9 des 10 conseillers ont fait leur entrée à la table du conseil et souhaitent à l'unanimité d'utiliser une nouvelle stratégie. En 2024, le gouvernement libéral provincial, mené par Susan Holt, a mis un frein au développement de nouvelles bleuetières sur l'ancien chantier. Toutefois, l'aménagement de 1100 hectares a été maintenu en raison de contrats signés précédemment par l'ancien gouvernement conservateur. La municipalité de Belle-Baie repousse d'une semaine les travaux de remplacement complet du ponceau du ruisseau Haché, secteur de Beresford. Les travaux débuteront dans la semaine du 27 juillet, initialement prévus la semaine prochaine. Les deux voies de la rue principale seront totalement barrées entre la rue Chaleur et le chemin Morrison. Le ponceau actuel montre des signes d'usure prématurée et accélérée. La circulation y était déjà réduite à une seule voie, avec une limite stricte de charge fixée à 20 tonnes pour des motifs de sécurité. La force policière de Belle-Baie sollicite l'aide du public concernant le vol d'un bateau de plaisance. Il a été déclaré volé le 9 juillet dernier dans le secteur de Nigadou. Le bateau de plaisance est de marque Prince Craft, d'une longueur de 5,9 mètres de couleur noire, possédant un moteur Yamaha F25-25HP. Toute personne ayant des renseignements sur l'emplacement de ce bateau ou sur l'identité des personnes impliquées est prié de communiquer avec la force policière de Belle-Baie. Il est également possible de fournir des renseignements de façon anonyme par l'entremise des chèques au crime. Et le Nouveau-Brunswick se distingue en tant que l'un des chefs de file du Canada en ce qui a trait à la réduction des obstacles au commerce et à la mobilité de la main-d'œuvre, ce qui lui a mérité une note de A dans le plus récent bulletin de la Fédération canadienne de l'entreprise indépendante. La province se hisse maintenant au deuxième rang du classement national, ce qui représente une importante amélioration par rapport à la note de C, 9e place, obtenue par la province en 2025. L'été dernier, le Nouveau-Brunswick a signé des protocoles d'entente avec l'Île-du-Prince-Édouard et le Manitoba en vue d'améliorer le commerce et la mobilité de la main-d'œuvre. Des accords similaires ont été signés avec Terre-Neuve et Labrador et l'Ontario auparavant. Et voilà, c'est ce qui complète votre bulletin de midi.
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7: Dans la Ligue de baseball intermédiaire de la vallée d'Amiramichi, les Aigles de Tracadie seront de retour en action ce soir à domicile au parc Raoul-Lauzier de Tracadie, alors qu'ils recevront les Tigers de Chatham Head. Les Aigles sont sur une bonne séquence après avoir remporté deux de leurs trois derniers matchs. La partie débutera à compter de 19h30. Au soccer senior, il y a eu un match de la Ligue de soccer senior de la Côte-Nord hier soir à Petit-Rocher, alors que le Morden Pumps and Metal Chaleur s'est incliné 3-0 devant le Restigouche United. Le joueur du match pour l'équipe Chaleur a été Éric Savoie. La saison régulière se conclura la fin de semaine prochaine, alors que l'équipe service financier Tracy Grant Chaleur affrontera le Morden Pumps and Metal Chaleur à Petit-Rocher dimanche à 18h. Plus tôt, à 14h, le FC Peninsule se rendra à Edmundston pour affronter le FC Edmundston. Au hockey junior A, le Lightning Chaleur est à la recherche de familles de pension pour la prochaine saison. Si vous êtes intéressé ou désirez plus d'informations, contactez la coordinatrice des familles de pension en écrivant à brittany@chaleurlightning.ca. Également au hockey junior A, les Tigres de Carleton présenteront leur 10e classique de golf annuel. Cette levée de fonds aura lieu le vendredi 18 septembre au Restigouche Golf and Country Club. L'inscription est de 750 $ par équipe de 6 joueurs. Il y aura 50 voiturettes de golf disponibles à 75 $ chacune pour le premier arrivé, premier servi. Pour réserver votre équipe, communiquez avec Charles Leblanc au charles.leblanc11@hotmail.com ou Nancy Poirier au nancy.poirier@lansbury.com. Vous pouvez également appeler au 506-686-0148. Au hockey junior B, le Poséidon de la péninsule acadienne tiendra son camp de remise en forme du 26 au 31 août prochain au Centre uni de Caraquette. Les joueurs âgés de 15 à 21 ans sont les bienvenus. Le camp d'entraînement officiel suivra ce camp de remise en forme. Pour s'inscrire, veuillez visiter la page Facebook du Poséidon pour accéder au lien en ligne. Au pickleball, il y aura un tournoi à Saint-Isidore cette fin de semaine. Il y aura de l'action dans de multiples catégories et multiples groupes d'âge vendredi, samedi et dimanche prochain. Également au pickleball, il y aura le championnat provincial qui aura lieu la fin de semaine du 24 juillet à Moncton. La cérémonie d'ouverture et la remise des prix annuels 2025 aura lieu au Colisée de Moncton à compter de 19h le vendredi 24 juillet. Et finalement, au volleyball, un rappel que le club volleyball Péninsule acadienne organisera un camp de volleyball au pavillon sportif Armand Caron à Chepagan du 24 au 27 août prochain. L'inscription est de 300 $ et comprend un chandail, 4 dîners et des collations. L'entraîneur invité sera Robert Grandmaison, entraîneur de niveau 4 et détenteur d'une maîtrise en éducation. C'est à le sport régional.
2: Alternance de soleil et de nuages cet après-midi pour nos secteurs avec 30 % de probabilité d'averse, risque d'orage, maximum 20 degrés. Ce soir et la nuit prochaine, partiellement nuageux, 30 % de probabilité d'averse, surtout ce soir avec risque d'orage, minimum la nuit prochaine 10. Et demain vendredi, alternance soleil et nuages, 30 % de probabilité d'averse en après-midi, maximum 19 degrés.
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de vous retrouver, bien entendu, jusqu'à 13h. Nous sommes ensemble avec de belles chansons souvenirs, les hits de l'été qui sont présentés par Bathurst et Otaru Sainte-Anne, simplement pour une plus belle expérience pour vous ce midi. Vous allez entendre Enrique Iglesias, il y aura également Céline Dion, Collectif Métissé, Zac Brown Band, deux frères, Kylie Minogue, Sabrina Carpenter, mais je vous propose pour commencer un remix du grand succès de Marie-Denise Pelletier pour une histoire d'un soir de la fin des années 80. Voici ce que ça donne. J'ai l'impression que vous allez bien aimer.

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1: Ah, quelle magnifique chanson de Céline Dion, « Because you loved me ». Souvenir de 1996, chanson qui a rappelé tous les honneurs, ou presque, lors des Grammy Awards en 1996. Et cette chanson-là, ben vous l'avez entendue si vous avez regardé le film mettant en vedette Robert Redford et Michelle Pfeiffer, « Up Close and Personal ». On poursuit tout de suite au hit de l'été présenté par Bathurst Toyota rue Sainte-Anne avec Collectif Métissé. On augmente le rythme.

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Zac Brown Band avec Beautiful Drug sur les ondes de la Superstation. Les hits de l'été, ça se poursuit jusqu'à 13h. Sandra Landry qui vous accompagne. Les hits de l'été présentés par Bathurst Toyota rue Sainte-Anne. On a la musique pour vos vacances, ça c'est certain. Et vous allez repartir avec de beaux souvenirs. Voici deux frères.

0: Un autre hit de l'été avec Kylie Minogue, In Your Eyes, souvenir de 2001 sur les ondes de CKLA CGVA. Il est midi 41 minutes. J'espère que vous profitez de votre journée. Si vous cherchez de quoi faire, ben en fin de journée, je vous rappelle que dans le cadre des journées hospitalité de Bathurst, c'est la randonnée River Walk qui débute à compter de 16h30. Le tout va commencer à Four Rivers. Par la suite, 13 Barrels, la Loaga. Il y aura Bootlegger et la participation est gratuite. Vous vous présentez ici et là. Et puis, vous allez bien sûr apprécier grandement d'aller visiter. Pas besoin de... Il n'y a pas de frais pour s'inscrire, pour participer à cette randonnée. Mais sur place, bien sûr, il y aura certains frais. C'est pour les 19 ans et plus, mais quelle belle soirée. Il va faire beau à part ça. Pas trop d'humidité en plus. Là, juste une belle petite brise. On vous invite à participer à cette autre activité présentée dans le cadre des Journées Hospitalité de Bathurst. Parlant d'activité, bien, vous savez que du côté de Chipagan, ça se poursuit, les amusements Campbell qui sont là jusqu'au 19 juillet. Et à Bathurst, les amusements Campbell sont sur place du 22 au 25 juillet. J'ai d'ailleurs un coupon à vous offrir tout de suite pour recevoir un bracelet gratuit pour passer une journée avec les amusements Campbell. 727-1122-546-1122. Je prends le septième appel.
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0: Nous avons notre gagnante pour ce coupon lui permettant d'obtenir un bracelet pour une journée complète lors des amusements Campbell. Je vous rappelle que les amusements Campbell sont du côté de Chipagan jusqu'à ce samedi. Dimanche, attendez, là, je vais vous donner la bonne information, là. Des fois, avec les dates, lorsqu'on n'a pas de calendrier devant nous, là. Alors, c'est jusqu'à dimanche. Et la semaine prochaine, de mercredi à samedi, ce sera à Bathurst, les amusements Campbell. Notre gagnante, c'est Linda Leblanc de Tidehead, mais qui est en camping, si vous voulez, dans la région de Petit-Rhin. Ici Sandra Landry. 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

The Weeknd avec Blinding Lights au hit de l'été qui ont été présentés par Bathurst Toyota, votre concessionnaire pour la région chaleur et la péninsule acadienne. 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Et c'est Sandra Landry, merci d'avoir été là. Bon après-midi, bonne soirée. On se retrouve demain à compter 10 heures dans les avant-midi de la

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1: Alternance de soleil et de nuages cet après-midi pour nos secteurs avec 30 % de probabilité d'averse, risque d'orage, maximum 20 degrés. Ce soir et la nuit prochaine, partiellement nuageux, 30 % de probabilité d'averse surtout ce soir avec risque d'orage, minimum la nuit prochaine 10. Et demain vendredi, alternance soleil et nuages, 30 % de probabilité d'averse en après-midi, maximum 19 degrés.
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3: Génération. Allô, allô, encore plein son sur l'été des vacances. Et 1987, au cinéma, on allait voir quoi? Un indice? Un flic? Et Bob Seger en musique, les Stones, album Some Girls, le plus vendu en juillet 78. Un peu de Journey, Rod Stewart, Corbeau et Charlebois aussi. On va commencer fort avec Queen, David Bowie, R.E.M. et CCR.

50 ans de carrière, Marjo lâche pas cet été. Spectacle à Jonquière en musique en fin de semaine. Bientôt le festif de Baie-Saint-Paul, les grandes soirées des Jardins de Baie, de Shawinigan au mois d'août et le petit théâtre Champlain de Québec. Voici Corbeau à Génération.

Roaring Tongs, le 25e album studio des Rolling Stones, est arrivé. Une bonne entrevue de la presse avec Keith Richards par le journaliste Dominique Tardy. Il avait 20 minutes chrono, il a réussi à faire 22. Ils ont jasé du nouveau réalisateur Andrew Watt, 35 ans, une créature très énergique, a dit Keith. Question aussi, toutes ces années, comment cherche-t-il la magie à créer de nouvelles chansons? Il dit, je cherche pas de chansons, je cherche des chansons qui me cherchent. Des fois, il se passe rien, des fois, oui. C'est Charlie Watts aussi qui avait désigné Steve Jordan comme nouveau batteur d'un coup que. Trouver le bon batteur qui fit, c'est un miracle. Charlie Watts était discret, mais aussi le gars le plus drôle. Il me manque beaucoup. Il est aussi arrière-grand-père maintenant, Keith Richards. Flashback. Et 1978, toujours au sujet des Stones, l'album Some Girls, numéro 1 pendant 2 semaines, les ventes en Amérique, un extrait Beast of Burden.

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16: Une autre séquence, génération.

Pierre Charlebois, entre autres, qu'on a demandé de participer au spectacle anniversaire, le 50e anniversaire des Jeux olympiques de Montréal. Premier au Parc olympique, un spectacle avec aussi Loud et Ariane Moffat. Les trois ont Montréal dans des titres de leurs chansons. Sûrement qu'il va chanter « Je reviendrai à Montréal pour les 50 ans des Jeux olympiques 1976 ». Génération, c'est le Car Wash, Rolls Royce.

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1: 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Alternance de soleil et de nuages cet après-midi pour nos secteurs avec 30 % de probabilité d'averse, risque d'orage, maximum 20 degrés. Ce soir et la nuit prochaine, partiellement nuageux, 30 % de probabilité d'averse surtout ce soir avec risque d'orage, minimum la nuit prochaine 10. Et demain vendredi, alternance soleil-nuages, 30 % de probabilité d'averse en après-midi, maximum 19 degrés.
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14: Un flashback de l'été 1987. On allait voir quoi au cinéma et dans les cinéparcs? Il y avait pas mal de cinéparcs à l'époque. La comédie Trois hommes et un bébé, un remake du film français avec Tom Selleck, entre autres. 168 millions. Fatal Attraction au numéro 256.6. Le fameux lapin dans Marmite. Ça m'a frappé fort. Et le troisième film le plus payant de l'été, Le Flic de Beverly Hills 2, avec Eddie Murphy, Axel F, la musique de Bob Seger, Shakedown.

L'été génération après les trois accords, un grand fan de soccer, Rod Stewart, je sais pas s'il va assister à la grande finale le 19 juillet prochain au New Jersey. Il avait même annulé un spectacle à 24 heures de vie pour aller voir un match au début du tournoi. Le vilain vieux monsieur, il s'est excusé quand même. Rod Stewart, infatuation.

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1: Alternance de soleil et de nuages cet après-midi pour nos secteurs avec 30 % de probabilité d'averse, risque d'orage, maximum 20 degrés. Ce soir et la nuit prochaine, partiellement nuageux, 30 % de probabilité d'averse surtout ce soir avec risque d'orage, minimum la nuit prochaine 10. Et demain vendredi, alternance soleil et nuages, 30 % de probabilité d'averse en après-midi, maximum 19 degrés.
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1: Bonne fin d'après-midi. Au microphone, Yannick Holmes. Voici vos informations. La municipalité de Belle-Baie dépassera cet été le cap des 80 logements abordables créés depuis l'an dernier. Près de 450 unités d'habitation ont été construites sur son territoire depuis que Belle-Baie a vu le jour en janvier 2023. Cette croissance est le résultat d'une collaboration étroite entre la municipalité, les promoteurs et les autres partenaires. Sa mairesse, Rachel Boudreau.
2: Tout le crédit va au conseil président, mais aussi c'est les employés qui sont là pour aller chercher ces projets et ces incitatifs aussi avec le CHL et tout ça. Donc oui, nous, on veut poursuivre. C'est vraiment une nécessité dans la région et on est bien content du chiffre qu'on voit présentement.
1: La municipalité de Belle-Baie regroupe Beresford, Nigadou, Petit Rocher et Pointe-Verte, ainsi que plusieurs districts de services locaux. Selon Mme Boudreau, la ville poursuivra la mise en œuvre d'initiatives pour accroître l'offre de logements afin de répondre aux besoins croissants de la population.
2: Exactement, c'est des logements qui sont à prix réduit. Donc, quand un entrepreneur crée un nouveau projet de logement, 10 % pour avoir accès aux incitatifs, 10 % de ces logements doivent être abordables à prix réduit. Écoute, on souhaite qu'on continue à avoir le financement qu'on a aussi qui permet les logements abordables. Donc, on continue à travailler avec les promoteurs. Nos employés travaillent fort là, à s'assurer qu'on peut permettre la croissance des logements abordables.
1: Le conseil municipal de Tracadie a voté lundi en faveur de l'annulation d'une lettre envoyée au gouvernement provincial des mains de l'ancien maire, Denis Lauzier, quant aux attentes de la municipalité face à l'avenir de l'ancien chantier.
3: Monsieur le maire, je propose que la résolution 2026-030, adoptée par le conseil municipal lors de la réunion ordinaire du 9 février 2026, soit abrogée.
4: J'appuie.
5: Ceux qui sont en faveur de la proposition signifient le consentement en disant oui.
6: Oui.
5: Le contre, non. Adopté.
1: 9 des 10 conseillers ont fait leur entrée à la table du conseil et souhaitent à l'unanimité d'utiliser une nouvelle stratégie. En 2024, le gouvernement libéral provincial, mené par Susan Holt, a mis un frein au développement de nouvelles bleuetières sur l'ancien chantier. Toutefois, l'aménagement de 1100 hectares a été maintenu en raison de contrats signés précédemment par l'ancien gouvernement conservateur. La municipalité de Belle-Baie repousse d'une semaine les travaux de remplacement complet du ponceau du ruisseau Haché, secteur de Beresford. Les travaux débuteront dans la semaine du 27 juillet, initialement prévus la semaine prochaine. Les deux voies de la rue principale seront totalement barrées entre la rue Chaleur et le chemin Morrison. Le ponceau actuel montre des signes d'usure prématurée et accélérée. La circulation y était déjà réduite à une seule voie, avec une limite stricte de charge fixée à 20 tonnes pour des motifs de sécurité. Et la force policière de Belle-Baie sollicite l'aide du public concernant le vol d'un bateau de plaisance. Il a été déclaré volé le 9 juillet dernier dans le secteur de Nigadou. Le bateau de plaisance est de marque Prince Craft, d'une longueur de 5,9 mètres de couleur noire, possédant un moteur Yamaha F25-25HP. Toute personne ayant des renseignements sur l'emplacement de ce bateau ou sur l'identité des personnes impliquées est priée de communiquer avec la force policière de Belle-Baie. Il est également possible de fournir des renseignements de façon anonyme par l'entremise des chèques au crime. Et voilà, c'est ce qui complète votre bulletin d'information.
7: Partiellement nuageux avec 30 % de probabilité d'averse en soirée avec risque d'orage, des vents d'ouest à 20 km/h à Falla 40, ça devient léger tard ce soir avec un minimum de 10. Demain vendredi, alternance soleil-nuage avec 30 % de probabilité d'averse en après-midi avec des vents devenant du nord-ouest à 20 km/h le matin et un maximum de 19 degrés.
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7: Indice des feux, partout dans la province, on est au rouge, donc ce qui signifie que le brûlage est interdit. D'ailleurs, on signale un incendie hors de contrôle dans le sud-ouest de la province. Seulement 1 % de l'incendie est maîtrisé. Et pour ce qui est de, si vous désirez avoir plus d'informations, vous pouvez visiter le site internet gnb.ca dans la section Indice des feux ou encore vous pouvez appeler à la ligne Info Brûlage. Donc, le numéro qui est le 1-866-446-2666, 1-866-458-8080, le 1-866-458-8080.
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0: Ouais.
1: En ce jeudi après-midi, Fred Parent qui s'installe aux commandes de votre 3 à 7. Nous sommes le 16 juillet aujourd'hui. C'est l'anniversaire de ma fille Laurie, qui a 15 ans aujourd'hui. Donc, si elle est à l'écoute, je lui souhaite bonne fête. Hein, j'aimerais tellement me revoir à 15 ans. C'était le bon temps, mais on le sait pas lorsqu'on a cet âge-là. Hein. C'est plus tard qu'on s'en rend compte et qu'on aimerait revenir à cet bel âge-là. Bref, j'espère que vous passez un bel après-midi. On a 24 degrés présentement sur la région chaleur et c'est 22 degrés du côté de la péninsule acadienne, 23 avec l'humidex. Je vous rappelle également quelques activités du côté des journées hospitalité de Bathurst. Ça se poursuit jusqu'au 19 juillet. Donc demain, vendredi le 17 juillet, soirée country avec The Mainlanders, The Washboard Union et The Martin Boys. C'est un show à ne pas manquer. Samedi le 18 juillet, The Trues, Sloan Music et Signal Hill. Et les billets sont pour le spectacle sont maintenant en vente directement sur le site ticketaccess.net ou encore en personne à la billetterie du Centre régional Casey Irving de Bathurst. Alors nous, aujourd'hui, on va vous donner la chance encore une fois de participer à notre concours « Pourrais-tu les mettre en ordre? » Alors ce sont 4 extraits de chansons, des belles années disco et des chansons que tout le monde connaît. C'est sûr et certain que ça, je pense que c'est sûr. On essaie de choisir des chansons que les gens connaissent le plus possible et il suffit de les mettre dans l'ordre chronologique, donc dans l'ordre de sortie, donc les années à laquelle ces chansons-là sont sorties, et non pas dans l'ordre que vous les entendez, là, parce que je vous fais entendre l'extrait, ça n'a aucun lien. Donc, puis je vais quand même vous les dire, les chansons d'aujourd'hui, et ça aussi, là, ça c'est vraiment mélangé. Donc, on a Night Fever avec les Bee Gees, on a We Are Family avec Sister Sledge, on a That's the Way It Is avec Casey and the Sunshine Band, et Gimme, Gimme, Gimme avec la formation suédoise ABBA. Je vais vous faire entendre les extraits un petit peu plus tard, mais vous pouvez dès maintenant vous rendre sur notre site web au ckle.fm dans la section du concours pour aller inscrire votre réponse. Simplement le chiffre qui correspond à la bonne réponse, soit 1, 2 ou 3. Et je vous souhaite évidemment bonne chance. Et nous, on part ça du côté musical. On a Guillaume Frenette qui s'amène avec Notre Bonheur. Nous aurons également Félix Lemelin avec Je ferme la porte. Et un petit peu plus tard dans ce segment musical, Jennifer Lopez et David Guetta avec Save Me Tonight. Votre 3-7, ça commence maintenant.

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1: Félix Lemay avec Je ferme la porte, 15h16 minutes. Il y a le Festival Blues La Baie qui recherche des bénévoles. Donc, ce qu'on retrouve comme publication là, sur leur page Facebook, ils disent qu'ils ont hâte de, on a hâte de vous retrouver. Et grâce à votre engagement exceptionnel, on a une excellente nouvelle. On dit que les postes de bénévoles sont complets pour les soirées du jeudi et du samedi au Grand Chapiteau. Donc, ils tiennent à vous remercier. Mais ils ont encore besoin d'un petit coup de main. On dit qu'il nous manque encore quelques bénévoles pour ce qui est du vendredi soir, quelques places restantes au chapiteau, ainsi que le samedi après-midi pendant les spectacles gratuits. Donc, si vous souhaitez ajouter un bloc horaire à votre horaire, c'est le moment idéal. Vous pouvez avoir tous les détails sur la page Facebook Bénévoles du Blues de la Baie. Donc, voilà pour ce petit rappel. Je vous fais entendre maintenant nos quatre extraits musicaux du jour à notre concours « Poulais-tu les mettre en ordre » Saint-Hubert Express.

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0: Partiellement nuageux avec 30% de probabilité d'averse en soirée avec risque d'orage, des vents d'ouest à 20 km/h, rafale à 40, ça devient léger tard ce soir avec un minimum de 10. Demain vendredi, alternance soleil-nuage avec 30% de probabilité d'averse en après-midi avec des vents devenant du nord-ouest à 20 km/h le matin et un maximum de 19 degrés.
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2: Dans la Ligue de baseball intermédiaire de la vallée de la Miramichi, les Aigles de Tracadie seront de retour en action ce soir à Tracadie au parc Raoul-Lozier, alors qu'ils recevront les Tigers de Chatham Head. La partie débutera à compter de 19h30. Au soccer senior, le Morden Pumps and Metal Shadows s'est incliné 3-0 devant le Restigouche United hier soir à Petit Rocher. Au hockey junior A, le Lightning Chaleur est à la recherche de familles de pension pour la prochaine saison. Si vous êtes intéressé ou désirez plus d'informations, contactez la coordinatrice des familles de pension en écrivant à brittany@chaleurlightning.ca. Au pickleball, il y aura un tournoi à Saint-Isidore en fin de semaine. Il y aura de l'action dans de multiples catégories et multiples groupes d'âge vendredi, samedi et dimanche prochain. Et également au pickleball, il y aura le championnat provincial la fin de semaine du 24 juillet à Moncton. La cérémonie d'ouverture et la remise des prix annuels 2025 aura lieu au Colisée de Moncton à compter de 19h le vendredi 24 juillet. Alain Degrasse pour la Superstation.
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Je vous parlais hier de ce train du CN qui s'est retrouvé au travers des flammes en plein cœur d'un feu de forêt en Ontario et une vidéo d'ailleurs qui est devenue virale là, qui présentait ces images qui filmées par les membres qui étaient à bord là. Ça semble être assez angoissant, merci. Et là, il y a l'Ontario qui sollicite l'aide du gouvernement fédéral afin de se préparer à évacuer par avion les communautés du nord de la province alors que des dizaines d'incendies de forêt font rage sans pouvoir être maîtrisés. Alors, la ministre ontarienne de la Protection civile et de l'Intervention en cas d'urgence, Jill Dunlop, indique dans une lettre adressée à la ministre fédérale de la Gestion des urgences, Eleanor Olszewski, que 15 localités du nord ont déjà entamé des évacuations ou envisage de le faire. Elle précise que la situation le pourrait continuer à s'aggraver rapidement. Madame Dunlop affirme que c'est probablement qu'il est probable, c'est-à-dire que des évacuations simultanées doivent être effectuées par voie aérienne, plusieurs communautés du nord étant inaccessibles par la route et que l'Ontario le pourrait ne pas disposer de ressources suffisantes pour répondre à ce besoin. Il y a aussi des incendies de forêt du côté de la Colombie-Britannique où on surveille de près la situation. La foudre sèche là, étant considérée comme la cause probable de plusieurs nouveaux incendies de forêt dans le sud de l'intérieur. Donc, situation toujours préoccupante. Hein, à chaque saison, de plus en plus, les feux de forêt se font plus nombreux et plus intenses. Donc, voilà pour l'état de la situation. C'est selon un article de la presse canadienne.

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9: 15h43 minutes, deux semaines après son lancement, la nouvelle plateforme Soins Virtuels NB fait déjà l'objet de nombreuses critiques de la part des utilisateurs. Donc, il y a le ministre de la Santé du Nouveau-Brunswick qui reconnaît que la transition vers ce nouveau service ne se déroule pas sans difficulté. Il y a des citoyens qui rapportent notamment de longues attentes pour obtenir une consultation, des problèmes de renouvellement d'ordonnances ainsi que des difficultés techniques. Alors, il y a le ministre qui affirme toutefois que des correctifs sont déjà en cours. Des suivis quotidiens sont effectués avec le fournisseur Fondever afin d'améliorer le fonctionnement de la plateforme. Et l'une des principales modifications envisagées concerne le renouvellement des prescriptions. Le gouvernement souhaite permettre aux patients de contourner l'étape du triage par le service télésoins 811, un processus qui contribue actuellement à allonger les délais. L'opposition officielle et le Parti vert remettent toutefois en question le choix de Fondever, une entreprise qui a récemment connu des difficultés financières et des changements à sa direction. Malgré ces critiques, le ministère maintient sa confiance envers le fournisseur et assure que le gouvernement va veiller au respect de ses engagements afin d'offrir un service plus efficace aux Néo-Brunswickois. Donc, en tout cas, en espérant que les améliorations annoncées vont se concrétiser. De retour du côté musical avec Lehman et le chat, on a aussi U2 qui s'amène un petit peu plus tard, ainsi que Léa Morgan, tout ça sur dans votre 3 à 7 sur La Superstation.

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6: Politique américaine, il y a le président américain Donald Trump qui est toujours en quête d'attention, qui s'apprête à s'adresser à la nation ce soir sur des sujets qui, selon lui, porteront notamment sur les élections et les machines à voter, on s'entend, il lâche pas le morceau. Ce qui laisse penser qu'il reviendra probablement sur certaines des allégations non prouvées qu'il a déjà formulées là, au sujet des défaites républicaines, en particulier la sienne, hein, en 2020. L'obsession de M. Trump pour sa défaite face au démocrate Joe Biden il y a 6 ans et les théories là, depuis longtemps réfutées qu'il a diffusées sur cet enjeu sont des sujets qu'il continue d'évoquer régulièrement. Le président Trump n'a donné que des détails vagues sur ce discours prévu à 21h. Interrogé mardi par un journaliste pour savoir s'il porterait sur les machines à voter et l'intégrité électorale, M. Trump a répondu qu'il porterait sur ce sujet et qu'on aurait également quelques autres choses à dire. Alors, reste à voir ce sera quoi cette autre chose-là. Mais en tout cas, on est un petit peu habitué de ce genre de rhétorique. Et comme je vous le disais, ben, il lâche pas le morceau. Hein, donc, alors, si jamais vous avez quelques temps, quelques minutes de votre vie à perdre, vous pourrez toujours écouter ça. Mais je pense que de mon côté, je vais passer la soirée à faire autre chose qu'écouter son discours et je vais me fier demain matin au résumé que nous en ferons les différents médias là, qui vont relayer l'information.
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1: Bonne fin d'après-midi. Au microphone, Yannick Owens. Voici vos informations. La municipalité de Belle-Baie dépassera cet été le cap des 80 logements abordables créés depuis l'an dernier. Près de 450 unités d'habitation ont été construites sur son territoire depuis que Belle-Baie a vu le jour en janvier 2023. Sa mairesse, Rachel Boudreau.
2: Tout le crédit va au conseil président, mais aussi c'est les employés qui sont là pour aller chercher ces projets et ces incitatifs aussi avec le CHL et tout ça. Donc oui, nous, on veut poursuivre. C'est vraiment une nécessité dans la région.
1: Et le conseil municipal de Tracadie a voté lundi en faveur de l'annulation d'une lettre envoyée au gouvernement provincial des mains de l'ancien maire de l'île Osier quant aux attentes de la municipalité face à l'avenir de l'ancien chantier. Prochain bulletin complet à 17h.
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4: Partiellement nuageux avec 30 % de probabilité d'averse en soirée avec risque d'orage, des vents d'ouest à 20 km/h à Falla 40, ça devient léger tard ce soir avec un minimum de 10. Demain vendredi, alternance soleil-nuage avec 30 % de probabilité d'averse en après-midi avec des vents devenant du nord-ouest à 20 km/h le matin et un maximum de 19 degrés.
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16h11, c'est parti pour la deuxième heure de votre 3 à 7 en ce jeudi sur les ondes de la Superstation en compagnie de Fred Parent. Merci beaucoup d'être là. On a 23 degrés présentement au mercure du côté de la région chaleur et c'est 22 degrés du côté de la péninsule acadienne, 23 avec l'humidex. On vous parlait des feux de forêt non maîtrisés, mais en fait, un feu de forêt non maîtrisé qui fait rage au sud-ouest de Fredericton. Il est sous surveillance. Le feu de 6 hectares détecté hier soir est situé près de la communauté de Brockway et du lac Oromocto entre Saint-Stéphane et Fredericton. Donc, les autorités qui disent suivent la progression du brasier puisqu'on y trouve des camps situés sur des terres de la couronne dans ce secteur. L'an dernier, plusieurs communautés du Nouveau-Brunswick, notamment Irishtown, Neguac et Miramichi, avaient été menacées par des incendies quand même assez importants. En 2025, 9125 hectares de forêt ont été ravagés par des incendies. Et cette année, 5634 hectares de forêt ont brûlé jusqu'à présent. Et je vous parlais de l'indice des feux, là. Donc, pour ce qui est de l'indice des feux, ben partout, on est au rouge. Donc, ce qui signifie que le brûlage est interdit actuellement. On fait un petit rappel concernant notre concours « Pourrais-tu les mettre en ordre? » Donc, voici les quatre extraits du jour à notre concours présenté par votre restaurant Saint-Hubert Express de Bathurst.

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4: Fred Parent vous accompagne dans votre retour à la maison de ce jeudi. Un nouveau traitement contre la maladie d'Alzheimer pourrait bientôt être remboursé par les régimes publics d'assurance médicaments au Canada. Donc, il y a l'Agence des médicaments du Canada qui recommande désormais la couverture du lecanemab. J'espère en tout cas le prononcer comme faut, là, qui est commercialisé sous le nom Leqembi, L-E-Q-E-M-B-I, donc pour les personnes atteintes de la maladie à un stade précoce. Et ce médicament agit en ciblant les plaques amyloïdes là, qui sont présentes dans le cerveau, considérées comme l'un des facteurs associés au développement de la maladie. Et selon de nouvelles données cliniques, le traitement permettrait de ralentir la progression de l'Alzheimer et de prolonger la période durant laquelle les patients demeurent au stade précoce. Alors l'agence avait d'abord refusé d'en recommander le remboursement, mais elle a revu sa position après l'analyse de résultats couvrant une période de 48 mois qui démontre clairement des bénéfices plus importants avec un traitement poursuivi à long terme. Alors, cette recommandation ne signifie pas un remboursement automatique, là. Chaque province devra maintenant décider si le médicament sera couvert par son régime public selon des critères d'admissibilité qui restent à déterminer. Rappelons qu'au Canada, plus de 770 000 personnes vivent actuellement avec un trouble neurocognitif, principalement la maladie d'Alzheimer, un nombre qui pourrait dépasser le million d'ici 2030.

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2: Partiellement nuageux avec 30% de probabilité d'averse en soirée avec risque d'orage, des vents d'ouest à 20 km/h à Falak 40, ça devient léger tard ce soir avec un minimum de 10. Demain vendredi, alternance soleil-nuage avec 30% de probabilité d'averse en après-midi avec des vents devenant du nord-ouest à 20 km/h le matin et un maximum de 19 degrés.
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2: Quelques mots dans le monde du sport au hockey. Quelques jours après que les Ducks d'Anaheim eurent égalé l'offre hostile des Flyers pour Leo Carlson, l'attaquant Trevor Zegras a accepté un contrat de 4 ans avec l'organisation de Philadelphie la nuit dernière. L'Américain de 25 ans qui a été repêché au 9e échelon par les Ducks en 2019 va toucher 9,12 millions de dollars US par année avec ce nouveau pacte. Alors, il va disputer en 2026-2027 sa 7e saison dans la LNH et sa 2e dans l'uniforme des Flyers. Il a établi des sommets personnels avec 26 buts et 67 points au cours de la dernière campagne. Il a marqué 93 buts et totalisé 253 points en 349 parties en carrière. Au golf maintenant, Matthew Baldwin a donné le coup d'envoi à l'Omnium britannique au Royal Birkdale, lui qui a grandi

0: À quelques pas de l'endroit. Ce qui a rendu cette journée différente des autres, c'est la tribune pleine à craquer qui l'entourait. Baldwin a frappé le premier coup de départ de la 154e édition de l'Omnium britannique, un coup de fer qui a filé en plein milieu de l'allée brune et il a été salué par une foule en liesse. Le champion en titre, Scottie Scheffler, faisait partie des joueurs partant tôt aux côtés de Jordan Spieth, dernier vainqueur de l'Omnium britannique au Royal Birkdale en 2017. Les Canadiens Nick Taylor et Corey Connors participent à ce prestigieux tournoi. Au basketball maintenant, LeBron James pourrait bien être sur le point de lever le voile sur ses projets d'avenir. Le meilleur marqueur de l'histoire de la NBA et joueur autonome doit s'exprimer publiquement aujourd'hui, ce qui signifie qu'il est possible que James révèle où il compte jouer la saison prochaine ou à tout le moins donne des nouvelles de l'avancement de son processus de décision. À 41 ans, James est le joueur actif le plus âgé de la NBA et le seul de l'histoire de la Ligue à avoir une carrière s'étendant sur 23 saisons. La saison à venir serait sa 24e. Voilà, c'était quelques nouvelles dans le monde du sport.
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Vous êtes peut-être justement dans une chambre d'hôtel à quelque part dans la région. C'était Motel de Lens avec Éric Dion sur les ondes de la Superstation. 16h50 avec présentement 22 degrés sur la péninsule acadienne, 23 avec l'humidex. Et c'est 23 degrés sans humidex du côté de la région chaleur présentement. Le soleil qui va se coucher ce soir à 21h16 du côté de Bathurst et à 21h13 du côté de Caraquet. On fait un petit rappel pour notre concours « Poulais-tu les mettre en ordre? » Quatre chansons de la belle époque disco. On vous rappelle que le disco qui célèbre ses 50 ans cette année, sûrement que ça va rappeler de bons souvenirs à bien des gens. Donc, on a quatre hits qu'on vous fait entendre dans quelques instants et vous devez les placer en ordre chronologique selon la date, l'année de leur sortie. Donc, rien à voir avec l'ordre que vous les entendez dans les extraits, là. C'est vraiment l'ordre de sortie avec la bonne année à côté. On a trois propositions, trois choix de réponse sur notre site web et vous inscrivez le bon numéro qui correspond, soit 1, 2 ou 3. Vous avez jusqu'à 17h30 pour le faire. Et parmi toutes les personnes qui auront donné une bonne réponse, on va faire le tirage demain vendredi d'un Familial 4 pour emporter aux quatre choix du rôtisseur en salle à manger offert par votre restaurant Saint-Hubert Express de Bathurst. Donc, vous êtes prêts? Voici les quatre extraits.

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1: Bonne fin d'après-midi. Au microphone, Yannick Holmes. Voici vos informations. La municipalité de Belle-Baie dépassera cet été le cap des 80 logements abordables créés depuis l'an dernier. Près de 450 unités d'habitation ont été construites sur son territoire depuis que Belle-Baie a vu le jour en janvier 2023. Cette croissance est le résultat d'une collaboration étroite entre la municipalité, les promoteurs et les autres partenaires. Sa mairesse, Rachel Boudreau.
2: Tout le crédit va au conseil président, mais aussi c'est les employés qui sont là pour aller chercher ces projets et ces incitatifs aussi avec les CHL et tout ça. Donc oui, nous, on veut poursuivre. C'est vraiment une nécessité dans la région et on est bien content du chiffre qu'on voit présentement.
1: La municipalité de Belle-Baie regroupe Beresford, Nigadou, Petit Rocher et Pointe-Verte, ainsi que plusieurs districts de services locaux. Selon Mme Boudreau, la ville poursuivra la mise en œuvre d'initiatives pour accroître l'offre de logements afin de répondre aux besoins croissants de la population.
2: Exactement, c'est des logements qui sont à prix réduit. Donc, quand un entrepreneur crée un nouveau projet de logement, 10 % pour avoir accès aux incitatifs, 10 % de ces logements doivent être abordables à prix réduit. Écoute, on souhaite qu'on continue à avoir le financement qu'on a aussi qui permet les logements abordables. Donc, on continue à travailler avec les promoteurs. Nos employés travaillent fort là, à s'assurer qu'on peut permettre la croissance des logements abordables.
1: Le conseil municipal de Tracadie a voté lundi en faveur de l'annulation d'une lettre envoyée au gouvernement provincial des mains de l'ancien maire, Denis Lauzier, quant aux attentes de la municipalité face à l'avenir de l'ancien chantier.
3: Monsieur le maire, je propose que la résolution 2026-030, adoptée par le conseil municipal lors de la réunion ordinaire du 9 février 2026, soit abrogée.
4: J'appuie.
5: Ceux qui sont en faveur de la proposition signifient le consentement en disant oui.
6: Oui.
5: Le contre, non. Adopté.
1: 9 des 10 conseillers ont fait leur entrée à la table du conseil et souhaitent à l'unanimité d'utiliser une nouvelle stratégie. En 2024, le gouvernement libéral provincial, mené par Susan Holt, a mis un frein au développement de nouvelles bleuetières sur l'ancien chantier. Toutefois, l'aménagement de 1100 hectares a été maintenu en raison de contrats signés précédemment par l'ancien gouvernement conservateur. La municipalité de Belle-Baie repousse d'une semaine les travaux de remplacement complet du ponceau du ruisseau Haché, secteur de Beresford. Les travaux débuteront dans la semaine du 27 juillet, initialement prévus la semaine prochaine. Les deux voies de la rue principale seront totalement barrées entre la rue Chaleur et le chemin Morrison. Le ponceau actuel montre des signes d'usure prématurée et accélérée. La circulation y était déjà réduite à une seule voie, avec une limite stricte de charge fixée à 20 tonnes pour des motifs de sécurité. Et la force policière de Belle-Baie sollicite l'aide du public concernant le vol d'un bateau de plaisance. Il a été déclaré volé le 9 juillet dernier dans le secteur de Nigadou. Le bateau de plaisance est de marque Prince Craft, d'une longueur de 5,9 mètres de couleur noire, possédant un moteur Yamaha F25-25HP. Toute personne ayant des renseignements sur l'emplacement de ce bateau ou sur l'identité des personnes impliquées est priée de communiquer avec la force policière de Belle-Baie. Il est également possible de fournir des renseignements de façon anonyme par l'entremise des chèques au crime. Et voilà, c'est ce qui complète votre bulletin d'information.
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7: Partiellement nuageux avec 30 % de probabilité d'averse en soirée avec risque d'orage, des vents d'ouest à 20 km/h à Falla 40, ça devient léger tard ce soir avec un minimum de 10. Demain vendredi, alternance soleil-nuage avec 30 % de probabilité d'averse en après-midi avec des vents devenant du nord-ouest à 20 km/h le matin et un maximum de 19 degrés.
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0: Alors, je connais bien des gens qui aiment bien cette chanson dans mon entourage. Choosing Texas avec Ella Langley. C'était la version Scooter Remix qu'on vient d'entendre sur la Superstation dans votre 3 à 7. En ce jeudi 16 juillet, on a du Zach Scott qui s'amène dans quelques instants avec Sur la route. Et juste avant, on poursuit notre revue de presse de l'actualité d'aujourd'hui. Il y a le premier ministre Mark Carney qui a annoncé un investissement de 2 milliards de dollars sur 4 ans pour la construction de 190 nouveaux véhicules blindés plus modernes pour les Forces armées canadiennes, ce qui va porter la flotte totale de l'armée à 550 véhicules de combat. On s'entend, c'est-à-dire que on part de loin parce qu'on n'est pas, on n'avait pas les meilleurs équipements au niveau de l'armée. Là, fut un temps où c'était assez désuet, merci. Mais là, ben avec le contexte, tout ça qu'on connaît, ben on a comme pas le choix. Et là, ben ces véhicules seront construits à l'usine GDLS de London en Ontario, contribuant à soutenir quelques 6 000 emplois bien rémunérés avec des pièces et matériaux provenant de fournisseurs de partout au pays. M. Carney en a fait l'annonce sur le site canadien du groupe mondial de défense General Dynamics. Et à ses côtés, le ministre de la Défense nationale, David McGuinty, a souligné que cela s'inscrit dans la vision derrière la stratégie industrielle de défense du Canada, c'est-à-dire de renforcer les capacités du Canada en matière de sécurité nationale en faisant appel à des fournisseurs nationaux dans la mesure du possible. Alors, comme promis, on a Zach Scott et Sur la route et on va jeter un petit coup d'œil aux conditions actuelles. On a 22 degrés sur la région chaleur et c'est 21 du côté de la péninsule acadienne.
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1: Alors, il vous reste un petit peu moins de 10 minutes pour aller participer, inscrire votre réponse sur notre site web ckle.fm. Et nous, du côté musical, dans quelques instants, on va faire un petit tour à Mexico avec Jonathan Roy. On a aussi Maïja qui sera là un petit peu plus tard avec une seconde. Et aussi, on va parler de sport régional dans les prochaines minutes.

0: Partiellement nuageux avec 30 % de probabilité d'averse en soirée avec risque d'orage, des vents d'ouest à 20 km/h à Falaise-40, ça devient léger tard ce soir avec un minimum de 10. Demain vendredi, alternance soleil-nuage avec 30 % de probabilité d'averse en après-midi avec des vents devenant du nord-ouest à 20 km/h le matin et un maximum de 19 degrés.
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3: Dans la Ligue de baseball intermédiaire de la vallée d'Amiramichi, les Aigles de Tracadie seront de retour en action ce soir à domicile au parc Raoul Lozier de Tracadie, alors qu'ils recevront les Tigers de Chatham Head. Les Aigles sont sur une bonne séquence après avoir remporté deux de leurs trois derniers matchs. La partie débutera à compter de 19h30. Au soccer senior, il y a eu un match de la Ligue de soccer senior de la Côte-Nord hier soir à Petit-Rocher, alors que le Morden Pumps and Metal Chaleur s'est incliné 3-0 devant le Restigouche United. Le joueur du match pour l'équipe Chaleur a été Éric Savoie. La saison régulière se conclura la fin de semaine prochaine, alors que l'équipe service financier Tracy Grant Chaleur affrontera le Morden Pumps and Metal Chaleur à Petit-Rocher dimanche à 18h. Plus tôt, à 14h, le FC Peninsule se rendra à Edmundston pour affronter le FC Edmundston. Au hockey junior A, le Lightning Chaleur est à la recherche de familles de pension pour la prochaine saison. Si vous êtes intéressé ou désirez plus d'informations, contactez la coordinatrice des familles de pension en écrivant à brittany@chaleurlightning.ca. Également au hockey junior A, les Tigres de Carleton présenteront leur 10e classique de golf annuel. Cette levée de fonds aura lieu le vendredi 18 septembre au Restigouche Golf and Country Club. L'inscription est de 750 $ par équipe de 6 joueurs. Il y aura 50 voiturettes de golf disponibles à 75 $ chacune pour le premier arrivé, premier servi. Pour réserver votre équipe, communiquez avec Charles Leblanc au charles.leblanc11@hotmail.com ou Nancy Poirier au nancy.poirier@lansbury.com. Vous pouvez également appeler au 506-686-0148. Au hockey junior B, le Poséidon de la péninsule acadienne tiendra son camp de remise en forme du 26 au 31 août prochain au Centre uni de Caraquette. Les joueurs âgés de 15 à 21 ans sont les bienvenus. Le camp d'entraînement officiel suivra ce camp de remise en forme. Pour s'inscrire, veuillez visiter la page Facebook du Poséidon pour accéder au lien en ligne. Au pickleball, il y aura un tournoi à Saint-Isidore cette fin de semaine. Il y aura de l'action dans de multiples catégories et multiples groupes d'âge vendredi, samedi et dimanche prochain. Également au pickleball, il y aura le championnat provincial qui aura lieu la fin de semaine du 24 juillet à Moncton. La cérémonie d'ouverture et la remise des prix annuels 2025 aura lieu au Colisée de Moncton à compter de 19h le vendredi 24 juillet. Et finalement, au volleyball, un rappel que le club volleyball Péninsule acadienne organisera un camp de volleyball au pavillon sportif Armand Caron à Chepagan du 24 au 27 août prochain. L'inscription est de 300 $ et comprend un chandail, quatre dîners et des collations. L'entraîneur invité sera Robert Grandmaison, entraîneur de niveau 4 et détenteur d'une maîtrise en éducation. C'est à le sport régional.
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C'était la voix de Louis Capaldi avec Stay Love sur la Superstation, 17h40. Et comme je le fais quotidiennement à cette heure-ci, ben je vous dévoile la bonne réponse pour notre concours. Poulais-tu les mettre en ordre? On avait 4 extraits de chansons dans le style de disco. Et donc, la bonne réponse d'aujourd'hui, c'était la 1. Alors, on avait That's the Way I Like It par Casey and the Sunshine Band, 1975. Night Fever par les Bee Gees, année de sortie 1977. We Are Family par Sister Sledge, 1979. Et Gimme, Gimme, Gimme, A Man After Midnight par ABBA, ça c'était aussi en 1979. Donc, c'était la proposition 1 qui était la bonne. On a eu encore une fois énormément de bonnes réponses. Je vous dirais que c'est la très grande majorité. Alors, vous êtes tous éligibles pour le tirage de vendredi. On va faire tirer un familial 4 pour emporter ou 4 choix du rôtisseur en salle à manger. 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On en profite pour les saluer. Et merci de nous permettre d'offrir ce beau prix là à nos auditeurs toutes les semaines. J'allais dire quotidiennement, mais on présente le concours à tous les jours, mais on fait tirer une fois par semaine. Donc voici une des chansons de nos extraits. C'est de Sister Sledge que j'ai choisi pour vous. Voici We Are Family.

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0: Partiellement nuageux avec 30 % de probabilité d'averse en soirée avec risque d'orage, des vents d'ouest à 20 km/h à Falla 40. Ça devient léger tard ce soir avec un minimum de 10. Demain vendredi, alternance soleil-nuage avec 30 % de probabilité d'averse en après-midi avec des vents devenant du nord-ouest à 20 km/h le matin et un maximum de 19 degrés.
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10: Fred Parent vous accompagne pour cette dernière heure du 3 à 7 en ce jeudi 16 juillet sur les ondes de la Superstation. Je vous parle à nouveau du Show and Shine qui aura lieu samedi le 18 juillet au centre-ville de Bathurst. Ça va se dérouler de 9h à 15h dans le cadre des journées hospitalité. Alors venez vivre une journée festive avec des véhicules impressionnants. Il va en avoir vraiment pour tous les goûts. Des prestations musicales en direct et une vente trottoir des marchands du centre-ville. Alors l'événement est gratuit. C'est ouvert à tous, rempli de surprises, dont des prix de participation pour les exposants et les visiteurs. Alors, samedi le 18 juillet, c'est au centre-ville de Bathurst que ça se passe. On vous attend. En musique, on a Alex Légaré qui nous chante la chanson La Vérité. On a aussi Papa Roach qui sera là un petit peu plus tard avec Wake Up Calling. Et Zara Larsson également avec Midnight Sun. Ça s'en vient sur les ondes de la Superstation.

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6: Partiellement nuageux avec 30% de probabilité d'averse en soirée avec risque d'orage, des vents d'ouest à 20 km

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1: Dans la Ligue de baseball intermédiaire de la vallée de la Miramichi, les Aigles de Tracadie seront de retour en action ce soir à Tracadie au parc Raoul-Lozier, alors qu'ils recevront les Tigers de Chatham Head. La partie débutera à compter de 19h30. Au soccer senior, le Morden Pumps and Metal Shutter s'est incliné 3-0 devant le Restigouche United hier soir à Petit Rocher. Au hockey junior A, le Lightning Shutter est à la recherche de familles de pension pour la prochaine saison. Si vous êtes intéressé ou désirez plus d'informations, contactez la coordinatrice des familles de pension en écrivant à brittany@shutterlightning.ca. Au pickleball, il y aura un tournoi à Saint-Isidore en fin de semaine. Il y aura de l'action dans de multiples catégories et multiples groupes d'âge vendredi, samedi et dimanche prochain. Et également au pickleball, il y aura le championnat provincial la fin de semaine du 24 juillet à Moncton. La cérémonie d'ouverture et la remise des prix annuels 2025 aura lieu au Colisée de Moncton à compter de 19h le vendredi 24 juillet. Alain Degrasse pour la Superstation.
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11: C'est ici que s'achève ce quatrième 3 à 7 de la semaine. Fred Parent qui vous tenait compagnie sur les ondes de la Superstation 92.9-94.1. J'en profite à nouveau pour saluer les gens qui sont de passage dans la région. On vous souhaite un bon séjour parmi nous. Soyez prudents sur les routes. Et de mon côté, ben je vous reparle demain pour la petite dernière de la semaine.

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0: Partiellement nuageux avec 30 % de probabilité d'averse en soirée avec risque d'orage, des vents d'ouest à 20 km/h, rafale à 40, ça devient léger tard ce soir avec un minimum de 10. Demain vendredi, alternance soleil-nuage avec 30 % de probabilité d'averse en après-midi avec des vents devenant du nord-ouest à 20 km/h le matin et un maximum de 19 degrés.
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1: Partiellement nuageux avec 30 % de probabilité d'averse en soirée avec risque d'orage, des vents d'ouest à 20 km/h à Falaise-40, ça devient léger tard ce soir avec un minimum de 10. Demain vendredi, alternance soleil-nuage avec 30 % de probabilité d'averse en après-midi avec des vents devenant du nord-ouest à 20 km/h le matin et un maximum de 19 degrés.
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